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3: Né le 13 mars 1928 à San Sebastian, René-Louis Laforgue quitte l'Espagne avec ses parents pour se réfugier en France en raison de la guerre civile espagnole. Il débute sa carrière en tant qu'acteur et joue quelques rôles au cinéma, comme dans les films « Sous le ciel de Paris »,« Bonjour sourire » et « Mademoiselle et son gang ». Parallèlement, il s'adonne à la chanson et enregistre plusieurs succès, dont notamment « Le poseur de rails » et « Julie Larousse » en 1956.
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1: Sa bonne bouille recouverte de cheveux frisés et d'une moustache ressemblant à celle du peintre Salvatore Dali lui donne un air sympathique. À la fin des années 50, il crée le cabaret parisien surnommé l'École Buissonnière, lieu libertaire et pacifiste où se produisent de nombreux artistes parmi lesquels Guy Bedos et Paul Prébois. Malheureusement, ce chanteur basque, considéré comme anarchiste, trouve la mort le 3 juin 1967 dans un accident de voiture près d'Albi.

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1: Il est 3h. 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
2: Né le 16 novembre 1940 à Albacete, en Espagne, Garcimore est davantage célèbre pour ses talents de magicien que de chanteur. Après avoir appris le tuba et d'autres instruments de cuivre, il débarque à Paris en 1976, où il se fait remarquer dans l'émission surnommée TV Musical de Roger Pradine. Les Français découvrent alors un personnage surprenant, mélangeant les tours de magie parfois volontairement ratés et des paroles comiques. Possédant un accent espagnol très prononcé, il a la réplique légère et emploie constamment le terme « facile » lors de la présentation de ses nombreux tours de magie. Garcimore se produit fréquemment sur les plateaux de télévision et utilise souvent ses célèbres formules comme « décontrasté » et « il m'énerve ». Plusieurs disques lui sont consacrés en reprenant volontairement ses différentes expressions. Tel un illusionniste, il disparaît brutalement le 18 avril 2000 dans le département de l'Eure-et-Loir, foudroyé par une attaque cérébrale.
3: Bon, je vais faire un tour en boîte.

0: c'est magique ici. Ah oui, là, ça y va. Là. C'est un peu mieux que tout à l'heure. Au revoir. C'est terminé. Fini. Pour aujourd'hui, bien entendu. C'est terminé. C'est fini. Ce disque, s'il ne marche pas, au moins il aura tourné.
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2: Né le 3 avril 1921 près d'Izmir, en Turquie, Dario Moreno perd son père peu après sa naissance, puis passe son enfance au Mexique, où il chante dans un petit orchestre. En 1948, il réalise enfin son rêve de débarquer à Paris et enregistre ses premiers disques. Excellent chanteur et danseur, de surcroît polyglotte, il interprète aussi bien des opérettes que des chansons latino-américaines. Ses plus grands succès demeurent « Si tu vas à Rio »,« C'est magnifique »,« Mustapha » ou bien encore « Brigitte Bardot ».

Parallèlement, il joue dans plusieurs films, comme dans Le Salaire de la Peur aux côtés d'Yves Montand et Le Mouton à cinq pattes d'Henri Verneuil. En 1968, il est engagé par Jacques Brel pour tenir un rôle dans L'Homme de la Mancha. Malheureusement, ce sympathique moustachu, subtilement maniéré, ne parviendra jamais à jouer dans cette comédie musicale, puisqu'il décède subitement le 1er décembre 1968 à l'aéroport d'Istanbul, foudroyé par une hémorragie cérébrale, 15 jours seulement avant le tournage.

0: Mais Serge était bon public, il adorait quand il y avait des failles. Il aimait qu'il y avait même des erreurs, parce qu'il savait que je ne supporterais pas un accident qui était avec un note qui n'était pas juste ou avec un mot qu'on ne comprenait pas. Alors je suppose que j'ai appris de chanter derrière un micro. Et après, pour le Bataclan, c'était grâce à Chéro qui m'a donné le courage d'être sur scène. C'était très tard dans ma vie, très très tard.
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1: Il est 4 heures. 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

départ, je faisais de la matière sonore. C'est-à-dire, je faisais de la, disons, un son avec un piano, des percussions, des résonances, des réverbérations. En fait, ce qui m'a donné envie de chanter, parce qu'en fait, j'aime pas tellement les voix de chanteurs, et j'aimais encore moins la mienne. Mais la résonance m'attirait. Donc, c'était pas une voix de chanteur, c'était ni la voix, comme je vous parle maintenant, c'était une voix trafiquée. Et moi, sur tous mes albums, c'est moi qui fais mes voix. Je les mélange avec des choses, mais j'aurais pas du tout envie de vous chanter une chanson a cappella. Je refuse. Quand on me demande, je refuse.

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2: Né le 9 mars 1888 à Tarazona, en Espagne, Raquel Meller débute sa carrière dès l'âge de 13 ans dans un cabaret de Valence. En 1920, elle monte sur les scènes parisiennes et malgré le fait qu'elle ne parle pas un mot de français, parvient à émouvoir le public. Partie de rien, sa gloire et sa fortune l'établissent rapidement. Capricieuse, couverte de toilettes somptueuses, Raquel Meller traverse le monde et réside de palace en palace. Elle est entourée de chihuahuas et de pékinois qu'elle affectionne particulièrement. Le temps passant, et sans doute en raison du fait qu'elle ne chante qu'en espagnol, elle devient de moins en moins populaire. Elle décide alors de relancer sa carrière au début des années 30 en chantant cette fois-ci dans la langue de Molière. Son passage à l'Alcazar de Marseille est remarqué. Mentionnons parmi ses plus grands succès « Douce France »,« La Violettera »,« Je ne sais pas » et « Un soir sentimental ». Cette artiste, également comédienne, disparaît le 26 juillet 1962 à Barcelone.

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La chanson, c'est comme le cinéma, comme la littérature, c'est un moyen d'expression. Et on peut, dans la chanson, il y a des films politiques, il y a des films d'amour, il y a des films drôles. Il peut y avoir des chansons politiques, des chansons d'amour, des chansons drôles. Moi, j'ai envie d'utiliser toutes les facettes de la chanson. De temps en temps, je me lève le matin, et j'ai en tête une idée amusante, et je vais faire une chanson qui va être drôle, j'espère, du moins. Ou alors, je me lève le matin, j'entends une information, ça me met en colère, et j'ai envie de faire une chanson politique.

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1: Véritable trio indémodable des années 30 à 50, les Peters Sisters sont composés de trois sœurs originaires de Santa Monica, en Californie. Anne, Virginia et Mathieu sont très jeunes attirés par la musique et chantent bénévolement dans les églises en interprétant des Negro Spirituals. Au milieu des années 30, elles sont remarquées par Eddie Cantor, chanteur burlesque américain, qui leur ouvre les portes des studios hollywoodiens. Les trois sœurs, 365 kilos à elles trois, apparaissent alors dans plusieurs films, dont Alibaba Goes to Town et With Love and Kisses. À côté de l'art cinématographique, les Peters Sisters se produisent sur de nombreuses scènes internationales, dont Les Folies Bergères, La Gaîté Lyrique et Bobino pour la France. Leurs chansons les plus célèbres en français demeurent « Mon chéri »,« ça va » et « Si tu me disais ». Cet exceptionnel trio vocal féminin, toujours jovial, chante jusqu'en 1963, année de la disparition de Mathieu, la principale animatrice du groupe.
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1: Il est 5h. 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
2: Nées à Paris, les sœurs Bordeaux passent leur jeunesse en Vendée, où elles apprennent le chant classique et l'opéra comique. Dès la fin de la Seconde Guerre mondiale et sur l'idée d'un impresario, les deux frangines décident de créer un numéro de duettiste. Le succès est immédiat dès leurs premiers essais. Elles côtoient rapidement les plus grands noms de la chanson française que sont Bourvil, Georgette Plana, Suzy Delair et se produisent dans de nombreux cabarets parisiens. En 1948, les sœurs Bordeaux s'expatrient au Mexique où elles apprennent les chansons locales du folklore mexicain, puis elles reviennent en France pour y enregistrer les 78 tours, L'escalier du paradis, Thé pour deux, Qu'il est doux ou bien encore Dansons mon amour. Les deux sœurs sont très populaires dans le courant des années 50, puisqu'elles participent à de nombreux événements sportifs tels que le Tour de France et les 24 heures du Mans, où elles chantent fréquemment. Cette collaboration très étroite se poursuit jusqu'à la fin des années 50 et à la décision d'Huguette de se destiner à une vie familiale.

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1: Il est 6h.
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0: Née le 17 janvier 1944 à Paris, Françoise Hardy vit une enfance plutôt triste dans un environnement familial perturbé par la séparation de ses parents. Elle se réfugie alors dans la lecture et écoute les chansons diffusées à la radio dans les années 50. Elle affectionne Tino Rossi, Luis Mariano et surtout Georges Guettari, qu'elle trouve particulièrement séduisant. L'avènement du rock'n'roll est un déclic pour Françoise, qui découvre alors Elvis Presley et Cliff Richard sur Radio Luxembourg. À 16 ans, le bac en poche, elle demande une guitare et pose ses premiers mots traduisant ses états d'âme. Après avoir fréquenté le petit conservatoire de la chanson de Mireille, elle se présente chez Vogue, qui a notamment produit un certain Johnny Hallyday. Mademoiselle Hardy fait officiellement sa première apparition à la télévision le 6 février 1962 avec sa chanson « La fille avec toi », suivie de cette même année de l'immortel « Tous les garçons et les filles ».

Ce tube issu tout droit de la vague Yéyé la consacre nouvelle idole de la chanson. Sa popularité franchit allègrement les frontières et les succès s'enchaînent, parmi lesquels « La maison où j'ai grandi » en 66, « Comment te dire adieu » en 68, « Message personnel » en 73 et « Musique soul » en 78. Quand

En septembre 67, Françoise Hardy rencontre Jacques Dutronc et tous deux donnent naissance à Thomas Dutronc en 1973. Malheureusement pour elle, Dutronc enchaîne les conquêtes amoureuses, dont la plus célèbre se nomme Romy Schneider. Elle hésite alors à rompre, mais s'en sent incapable. Françoise Hardy et Jacques Dutronc se marient en 1981 pour finalement se séparer définitivement 7 ans plus tard. Tous deux restent néanmoins très liés, bien qu'elle réside à Paris et lui en Corse. En 2004, un cancer du système lymphatique, la maladie de Hodgkin, vient frapper Françoise Hardy. Luttant de très nombreuses années, elle demande à pouvoir s'en aller dignement. Hélas, le droit français lui interdit de mettre fin à ses jours. Elle meurt finalement le 11 juin 2024 à Neuilly-sur-Seine, de manière naturelle. Son fils Thomas annonce alors pudiquement sa disparition par ces 3 mots « Maman est partie ».

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2: Née le 12 avril 1948 à Montréal, Pyr Bellan est la fille du célèbre fantaisiste Réal Bellan, ce qui l'encourage à s'intéresser très jeune à la scène. Après avoir interprété ses propres compositions romantiques dans des cabarets québécois dans le courant des années 70, elle décide de changer de registre musical pour se tourner vers le country. Elle devient alors une artiste appréciée et enregistre plusieurs grands succès comme « Moi sans toi » et « Lucky Star ». En 1990, Pyr Bellan se produit à la Place des Arts de Montréal, où elle présente « Entre l'amour et l'humour », un spectacle qui rencontre également un succès considérable. En 1999, 2000 et 2001, la Québécoise sort trois albums country, « L'amour country », »,« Une femme country » et « Country pour vous », qui sont récompensés par des nominations à la disque. Atteinte de cancer de l'utérus, Pyr Bellan s'éteint le 16 avril 2013. Quelques jours plus tôt, elle avait écrit une lettre d'adieu émouvante. « Il est temps pour moi de vous quitter, la maladie aura gagné la partie. Une des rares d'ailleurs que j'ai perdue. Mais que voulez-vous ? On ne peut pas toutes les gagner malheureusement. »

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3: Né le 18 octobre 1940, Jacques Higelin est né à Brou-sur-Chanteraine, en Seine-et-Marne. Après de multiples apprentissages et expériences dans tous les domaines, cinéma, théâtre, café-théâtre, il s'oriente vers la chanson. Il devient vers 1968 l'un des piliers de l'équipe Sarava et travaille avec Brigitte Fontaine et Areski à recréer la chanson française. Avec sa gueule de décavé, sa voix gouailleuse et un étonnant sens du spectacle, il règne sur le rock français. Sa chanson « Paris-New York, New York-Paris » en 1975 polarise l'attention de milliers de jeunes.
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Au début des années 2000, remercié par sa maison de disques pour cause de ventes insuffisantes, Jacques Higelin se produit avec un groupe restreint de musiciens et rebondit en se lançant en 2004 dans une tournée « Higelin en chante-traînée » dans laquelle il met son talent au service du grand Charles qui a toujours été son idole. Jacques Higelin nous quitte le 6 avril 2018.

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1: Il est 7h. 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

En Égypte, il y avait, je ne sais pas si maintenant c'est toujours la même chose, des jeunes filles qui s'appelaient Dalila. Et j'aimais beaucoup, j'aimais ce nom, et j'avais envie de m'appeler Dalila. D'ailleurs, je me rappelle, dans l'avion qui m'amenait du Caire à Paris, pour la première fois de ma vie, j'avais pris un avion aussi, eh bien, j'avais acheté un carnet, parce que pour moi, je croyais d'arriver à Paris, et puis Paris, c'était à mes pieds, hein, quand on est inconscient. Mais ça, c'est bien, c'est ça qui pousse aussi. Sinon, aujourd'hui, je ne l'aurais pas fait, peut-être. Et j'avais rempli ce carnet, mais rempli, je signais Dalila, Dalila. Déjà, je faisais des autographes. Quand je suis arrivée à Paris, bon, j'ai rencontré Alfred Machard, un écrivain actuellement qui est décédé, et qui m'a dit, ma petite fille Dalila fera beaucoup penser à Samson ici, il vaut mieux que vous enlevez le L et vous mettiez un D comme Dieu le Père, et c'est comme ça que c'est né Dalida.

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2: Né le 6 mai 1851 à Courtenay, dans le département du Loiret, Aristide Bruand peut être considéré comme le père spirituel de la chanson française, puisqu'il est l'un des tout premiers artistes de sa génération à avoir laissé des traces sonores. Issu d'une famille bourgeoise, il se retrouve embrigadé comme soldat lors de la guerre de 1870. Il débarque ensuite à Paris, où il débute sa carrière dans le cabaret Les Ambassadeurs, puis au Chat Noir, où il crée la célèbre chanson intitulée Le Chat Noir.

0: en 1885, il rachète la salle du Mirliton et se pave d'un manteau noir, d'un chapeau noir et d'une écharpe rouge. Le peintre Toulouse-Lautrec lui fait un autoportrait que l'on peut admirer encore fréquemment de nos jours sur des affiches. Ses chansons mêlent le parler populaire et l'argot et visent à décrire les dures réalités du début du XXe siècle, comme « À la Bastille », « Ah les salauds » ou bien encore « Nini pot de chien ». Aristide Bruand s'éteint à Paris le 11 février 1925.
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3: Né le 18 mai 1936 à Saïgon, Jacques Cerisier s'installe avec sa famille à Rouen à la fin des années 30. Il perd son père, militaire et résistant, en 1942, puis est placé dans plusieurs foyers et internats. Il trouve enfin une certaine stabilité au milieu des années 50, en découvrant avec stupeur Georges Brassens. Après s'être entraîné assidûment sur sa guitare, il se met à fréquenter les cabarets de la rive gauche, où il fait la connaissance d'artistes débutants, tels que Rissé Barrier, Bobby Lapointe et Anne Sylvestre. Il prend alors pour nom Cerisier, en hommage à sa grand-mère maternelle, et se produit alors à l'Écluse en 1961. Son premier disque, intitulé « Poubelle », sort en 1964. Tout au long de sa carrière, il enregistre une centaine de chansons, parmi lesquelles « Au royaume de mon enfance » en 1968, « Petit bonjour » en 1976 et « Café crème » en 1983. Sa voix fraternelle ne laisse personne indifférent. Atteint d'une longue maladie, il s'éteint le 11 février 1994.

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2: Il est 8h.
3: Bonjour, nous sommes très inquiets pour cette saison de feu car il y a la canicule, une végétation abondante et des phénomènes de vent. Hier après-midi, depuis Pouzols-Minervois dans l'Aude, Laurent Nunez a dit constater environ un mois d'avance sur la saison des feux. Pour autant, le ministre de l'Intérieur estime que les moyens sont suffisants. Au moins 2025 décès supplémentaires ont été recensés pendant la canicule du mois de juin selon le ministère de la Santé. Ces chiffres qui émanent de Santé publique France sont encore à consolider. Le bilan définitif sera publié après l'été. L'enquête se poursuit après la tentative d'assassinat à Monaco. Le suspect identifié est une Ukrainienne d'une trentaine d'années, dernièrement domiciliée en Allemagne. Son domicile a été perquisitionné, mais elle reste en fuite. 4 personnes ont été interpellées mardi après la découverte de 10 kilos de kétamine dissimulés dans des paquets de croquettes à la Colle-sur-Loup dans les Alpes-Maritimes. Au total, la valeur de la drogue saisie est estimée entre 700 000 et 900 000 euros. Une enquête pour blessures involontaires par conducteur a été ouverte après un accident à Paris impliquant la voiture de fonction de l'ancien Premier ministre Jean-Pierre Raffarin et une moto. Une collision intervenue dans le 17e arrondissement le 11 juin. Un phénomène naturel qui vient s'ajouter au réchauffement climatique d'origine humaine, l'ONU alerte sur un renforcement rapide d'El Niño, augmentant la probabilité de phénomènes météorologiques extrêmes dans le monde. L'Organisation météorologique mondiale fait ainsi état d'une évolution rapide vers un épisode de forte intensité entre juillet et septembre, correspondant à un niveau 3 sur 4. C'est la fin de ce flash, une très bonne journée à notre écoute.
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2: Né le 6 septembre 1860 à Aumale, Charlus débute sa carrière au café-concert surnommé L'Époque après avoir effectué son service militaire. Autodidacte, le jeune homme sait tout faire ou presque. Il est capable de remplacer qui que ce soit au pied de nez. Il passe ainsi du style comique troupier au chanteur de charme en quelques instants. Véritable machine à produire, Charlus enregistre à la fin du 19e et au début du 20e siècle des milliers de chansons. On le surnomme alors le forçat du gramophone et roi du phono. Dans ses mémoires publiées en 1950, Charlus s'exprime « Je gagnais des haricots, comme nous disons dans notre argot d'artiste. Mais comment aurait-il pu en être autrement ? Quand il fallait fabriquer de la façon que je viens de dire les cylindres destinés à la vente et que le prix unitaire de ceux-ci était de 1,25 franc et de 2 francs, un chanteur ne pouvait raisonnablement demander plus de 50 centimes par audition. Mais au moins, je chantais. » Son plus grand succès reste la chanson intitulée « Le petit panier » en 1903. Il décède le 21 février 1951 dans le département de l'Oise à l'âge de 90 ans.
3: J'avais un nouveau logement mais je n'en étais pas content. Étant chaque nuit réveillé par un tout petit bruit singulier. 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Pour une gamine de son âge, elle a du cœur à l'ouvrage. Il paraît, monsieur, qu'elle travaille très bien. Ses petites jambes fonctionnent du soir au matin. 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

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Je me disais, pauvre chien, si elle voulait bien, comme sa petite machine est détériorée, je la lui ferais réparer. Bientôt, je trouvais l'occasion de lui faire une déclaration, si bien qu'un soir, discrètement, elle me fit monter dans son logement. Il n'y avait pas de machine, je fus bien surpris. 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Trois quarts d'heure plus tard, j'étais renseigné. 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

0: Il n'y a pas à dire, elle travaillait bien. Mais 8 jours plus tard, j'allais chez le médecin.
1: Oh, monsieur le docteur, je sais pas ce qu'il y a, mais
0: ça me pique, pique, pique, pique, pique, pique à la mécanique. C'est comme des aiguilles, pique, pique, ça me fait un mal de chien. En riant, le médecin me dit, ça ne sera rien. C'est la petite machine qui est détériorée, je vais vous la réparer.
2: En définitive, j'ai pas fait de métier. Moi, je suis rentré par effraction dans une salle de cinéma. Et puis j'ai approché les stars qui me faisaient rêver. Et donc, ça a été ça, ma vie. L'estime.

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1: Bonjour à tous, dans l'actualité musicale du jour, un manuscrit inédit contenant 7 nouvelles pièces pour flûte et harpe de Mozart découvert. Le manuscrit de 44 pages recèle une douzaine de leçons de composition des exercices donnés quotidiennement de mai à juillet 1778 par le compositeur autrichien à Marie-Louise Philippine de Bonnières de Guine. J'étais loin de me douter ce que j'allais trouver, François-Pierre Goy, conservateur au département de la musique de la BNF, a découvert un trésor, un manuscrit autographe de Mozart, une découverte majeure reconnue par les spécialistes selon l'institution. Ce cahier, composé de 44 pages, recèle une douzaine de leçons de composition, des exercices donnés quotidiennement de mai à juillet 1778. Les pages comprennent également 7 pièces pour flûte et harpe, dont la dernière est inachevée, a détaillé le conservateur. Expertise, persévérance, passion et un brin de chance sont donc à l'origine de cette trouvaille. François-Pierre Goy, qui a un goût particulier pour les manuscrits anonymes, ses mal aimés ouvre ce petit cahier qui ne paye pas de mine, sans titre, parmi une vingtaine d'autres qu'il a l'intention d'examiner avant son départ prochain à la retraite, raconte-t-il. Ce manuscrit fait partie de deux paquets de musique confisqués au domicile du duc de Guise en 1794, lors de la Révolution française. On se retrouve très vite avec d'autres actualités musicales.
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Elle a le cheveu de jet, le visage hiératique et la silhouette d'une princesse de bas-relief égyptien. Elle s'appelait il y a 6 ans Yolande Gigliotti et elle était tout à fait inconnue. Maintenant, son nom est Dalida. Elle a vendu 6 millions de disques en France et à l'étranger et on l'a surnommée d'abord Mademoiselle Bambino, puis Mademoiselle Succès.

0: Il y a évidemment une petite particularité dans sa voix. A-t-elle réussi malgré cet accent ou à cause de lui?
1: Ben, franchement, je ne sais pas. D'ailleurs, ce qui est très amusant quand j'entends des autres avec un accent parler ou chanter en français, ça m'amuse énormément. Alors, je pense que les autres doivent s'amuser en m'écoutant aussi.
0: La vocation de Dalida a été plutôt précoce. Déjà, lorsqu'elle habitait le Caire.
1: Oh, je chantais depuis petite fille. Je chantais à l'école, dans la chorale, là, des sœurs à l'église. Mais je ne pensais pas devenir une chanteuse. Et c'est à l'âge de 19 ans que je pensais devenir une chanteuse. D'ailleurs, je suis venue en France quand j'avais 20 ans.
0: On l'a lancée à la vitesse d'un bolide. Toute chansonnette qui passe par sa gorge ensoleillée devient tout à coup un succès.

0: Elle a eu dernièrement la plus grande joie et aussi la plus grande émotion de sa carrière. Elle a chanté pour l'impératrice d'Iran, Faradiba. C'est une chanson très très très très triste.
1: Oui, j'ai chanté dernièrement devant Faradiba à Téhéran. Elle est très charmante. J'ai chanté une chanson que Faradiba aime beaucoup qui s'appelle « Des millions de larmes ». Alors celle-là, je l'ai chantée exprès pour elle.

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1: De l'audace, Dalida n'en manque pas. Elle a tout simplement décidé de chanter « Parlez-moi d'amour », le grand succès de Lucienne Boyer.
2: Oui, c'est une chanson que j'ai déjà chantée, dans un film d'ailleurs qui s'appelle « Parlez-moi d'amour » aussi. C'est la chanson de Lucienne Boyer, mais qui est chantée en slow rock, un peu moderne, dans une autre version. Oh.

0: Je reste toujours optimiste. C'est-à-dire que je ne crois pas au bonheur absolu, mais je crois qu'au quotidien, il y a des petits bonheurs tout le temps. Encore faut-il arriver à les saisir et à en profiter. Et ça, j'avoue que j'y arrive de mieux en mieux. Et c'est ce que j'essaye de dire. Sens-les les petits bonheurs quotidiens. Attrape-les, fais-en quelque chose et perds pas trop de temps dans la déprime. Enfin, c'est normal de déprimer par moments et de pas être bien dans ses baskets. C'est quand même pas facile la vie tous les jours, mais c'est merveilleux.
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0: Il faisait un temps superbe, je me suis assis sur l'herbe, Félicie aussi. Je pensais les arbres bourgeonnent et les gueules de loups boutonnent, Félicie aussi.
1: Je suis un acteur optimiste, mais naturellement, quand j'ai vu notre métier a eu, n'est-ce pas, une mauvaise passe, puisque ça a commencé par Luis Mariano, puis après, ça a été le jeune Théo Sarapo, puis ça a été Jacques Pils, ça a été Bernard Noël, puis ça a été Bourville. On peut être mélancolique après ça, dans notre métier. Vous savez que notre métier est une grande famille, et lorsque l'on perd un camarade, même que l'on ne connaît pas, il semble qu'on l'a connu comme un ami d'école.
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3: Moi je le trouve plein de grâce, Ignace, je m'en crois pas, mais il me place. Ignace, c'est un nom charmant.

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1: Il est 9h.
2: Bonjour, nous sommes très inquiets pour cette saison de feu car il y a la canicule, une végétation abondante et des phénomènes de vent. Hier après-midi, depuis Pouzols-Minervois dans l'Aude, Laurent Nunez a dit constater environ un mois d'avance sur la saison des feux. Pour autant, le ministre de l'Intérieur estime que les moyens sont suffisants. Au moins 2025 décès supplémentaires ont été recensés pendant la canicule du mois de juin selon le ministère de la Santé. Ces chiffres qui émanent de Santé publique France sont encore à consolider. Le bilan définitif sera publié après l'été. L'enquête se poursuit après la tentative d'assassinat à Monaco. Le suspect identifié est une Ukrainienne d'une trentaine d'années, dernièrement domiciliée en Allemagne. Son domicile a été

0: C'est la fin de ce flash. Une très bonne journée à notre écoute.
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2: Léo Deventeri.
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3: Et en ce samedi 4 juillet, bonne fête aux Florents, les Béliers, vous êtes animés d'une énergie très positive qui vous permet de progresser à grands pas. Les Taureaux, un problème financier en relation avec le domicile sera heureusement résolu. Gémeaux, ne repoussez pas le moment pour mettre en place des changements importants. Les Cancers célibataires, vous aimerez vous laisser porter par de doux rêves amoureux. Lion, la routine qui s'est installée dans vos amours ne vous déplaît pas. Les Vierges, vos amours pourraient subir quelques désagréments. Balance, vous y mettrez du vôtre pour que des tensions s'apaisent et sans vous le dire, vos proches vous en seront très reconnaissants. Et les Scorpions, vous bénéficierez d'une vivacité d'esprit assez exceptionnelle et de bons réflexes. Les Sagittaires, il vous faudra contrôler vos pulsions qui risquent d'être trop vives. Capricorne, la pesanteur de votre vie de couple va disparaître et vous sentirez l'amour et le désir monter. Verseau, en famille, vous serez prêt à faire des compromis pour éviter les problèmes. Enfin les Poissons, les changements qui sont nécessaires deviendront évidents. Bonne journée et à demain.

0: un flamand a besoin d'autres mots. 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
2: Le groupe des Musclés se forme en 1987, simultanément à l'apparition du célèbre Club Dorothée, une émission pour les enfants diffusée sur TF1. Formés de 5 musiciens, les Musclés accompagnent l'animatrice Dorothée en tant qu'orchestre et enregistrent plusieurs albums comportant entre autres les titres « La fête au village », « Vive la France », « Mathilde Amé », « La bourrée des Musclés » ou bien encore « La bombe atomique ». Parallèlement à la chanson, ils jouent leur propre rôle dans une sitcom intitulée « Salut les Musclés », diffusée dans le cadre du Club Dorothée entre 1989 et 1994. L'aventure du groupe se termine en 1997, en même temps que le Club Dorothée. Le plus âgé des Musclés, René Morisure, disparaît le 26 août 2009.

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2: Né le 25 octobre 1931 dans le 10e arrondissement de Paris, Annie Girardot suit des études d'infirmière avant de se tourner rapidement vers sa grande passion, la comédie. Elle fréquente le Conservatoire de la Rue Blanche, aujourd'hui rebaptisé École Nationale Supérieure des Arts et Techniques du Théâtre. Après avoir fait quelques apparitions dans des cabarets parisiens, elle est engagée à la Comédie Française. Elle devient l'actrice la plus populaire des années 70, en jouant dans de nombreux films, dont « Mourir d'aimer » en 71, « La gifle » en 74, « La zizanie » en 78, ou bien encore « En a volé la cuisse à Jupiter » en 1980. Grâce à son fabuleux talent, elle remporte à plusieurs reprises le César de la meilleure actrice, comme pour son rôle de mère étouffante dans le film « La pianiste ». Parallèlement à la comédie, Annie Girardot enregistre quelques chansons, parmi lesquelles « Vivre pour vivre »,« Ça m'empêche de dormir »,« Le dernier baiser » et « Bonhomme ». Sa carrière artistique prend peu à peu fin dans le courant des années 2000, en raison de l'apparition de la maladie d'Alzheimer, sa fille déclarant même en 2010 que sa mère ne se souvenait plus d'avoir été actrice. Cette immense comédienne très attachante s'éteint à Paris le 28 février 2011 à l'hôpital Lariboisière.

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1: Il est 10h.
2: Bonjour, nous sommes très inquiets pour cette saison de feu car il y a la canicule, une végétation abondante et des phénomènes de vent. Hier après-midi, depuis Pouzols-Minervois dans l'Aude, Laurent Nunez a dit constater environ un mois d'avance sur la saison des feux. Pour autant, le ministre de l'Intérieur estime que les moyens sont suffisants. Au moins 2025 décès supplémentaires ont été recensés pendant la canicule du mois de juin selon le ministère de la Santé. Ces chiffres qui émanent de Santé publique France sont encore à consolider. Le bilan définitif sera publié après l'été. L'enquête se poursuit après la tentative d'assassinat à Monaco. Le suspect identifié est une Ukrainienne d'une trentaine d'années, dernièrement domiciliée en Allemagne. Son domicile a été perquisitionné, mais elle reste en fuite. 4 personnes ont été interpellées mardi après la découverte de 10 kilos de kétamine dissimulés dans des paquets de croquettes à la Colle-sur-Loup dans les Alpes-Maritimes. Au total, la valeur de la drogue saisie est estimée entre 700 000 et 900 000 euros. Une enquête pour blessures involontaires par conducteur a été ouverte après un accident à Paris impliquant la voiture de fonction de l'ancien Premier ministre Jean-Pierre Raffarin et une moto. Une collision intervenue dans le 17e arrondissement le 11 juin. Un phénomène naturel qui vient s'ajouter au réchauffement climatique d'origine humaine, l'ONU alerte sur un renforcement rapide d'El Niño, augmentant la probabilité de phénomènes météorologiques extrêmes dans le monde. L'Organisation météorologique mondiale fait ainsi état d'une évolution rapide vers un épisode de forte intensité entre juillet et septembre, correspondant à un niveau 3 sur 4. C'est la fin de ce flash, une très bonne journée à notre écoute.
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0: père de famille.
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1: Bonjour à tous. Aujourd'hui, gros plan sur Léa Seydoux. Léa Seydoux est une actrice née en juillet 1985 à Paris. Petite fille du président des cinémas Pathé et petite nièce du président de Gaumont, elle baigne dans le 7e art depuis sa plus tendre enfance. C'est donc tout naturellement que la jeune femme est attirée par le métier d'actrice et décide de prendre des cours de théâtre après ses années lycée. En 2005, elle apparaît dans un clip de Raphaël, fait ses débuts au cinéma dans la comédie Mes copines un an plus tard. En 2008, le réalisateur Christophe Honoré lui offre son premier rôle marquant dans La Belle Personne. Remarquée à l'international, la jeune actrice est ensuite à l'affiche de Robin des Bois en 2010. Si sa carrière hollywoodienne débute par de brèves figurations de second plan, Léa Seydoux s'illustre ensuite au casting de Minuit à Paris de Woody Allen en 2011. C'est avec son rôle principal dans La Vie d'Adèle en 2013 que l'actrice se fait définitivement connaître du grand public. Bien que très controversé, le film rencontre un succès important et se voit récompensé au Festival de Cannes, où il reçoit la Palme d'Or. Héroïne de La Belle et la Bête, ensuite, la carrière de l'actrice prend un tournant important outre-Atlantique. Elle collabore à deux reprises avec le renommé Wes Anderson pour Grand Budapest Hotel et French Dispatch en 2021. Puis elle rejoint la saga James Bond en tant que James Bond Girl dans 007 Spectre en 2015 et Mourir peut attendre en 2021. En mai 2018, la comédienne est membre du jury du Festival de Cannes. Plus tard en 2022, elle est nommée au César de la meilleure actrice pour son interprétation dans la comédie dramatique France. La même année, l'actrice apparaît au Festival de Cannes pour Un beau matin présenté à la quinzaine des réalisateurs. Côté vie privée, Léa Seydoux est en couple avec André Meyer depuis 2013. En septembre 2016, l'actrice affiche sa grossesse sur le tapis rouge du Festival de Toronto. Le 18 janvier 2017, elle met au monde son premier enfant, un garçon prénommé Georges. On se retrouve très vite avec toi.
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4: Né le 24 octobre 1925 à Beyrouth, au Liban, Bob Azam débute sa carrière à la fin des années 50 en Italie. Avec son orchestre, il interprète en anglais et en italien des chansons de Marino Marini. En 1960, alors que la France est plongée dans le bourbier algérien, Bob Azam chante deux titres à succès sur des rythmes arabisants. Mustapha en 1960 et Fais-moi du couscous chéri en 61.

d'autres chansons voient le jour dans le courant des années 60, dont « Je te garderai », « Mimosette » et « Mon amour ». Par la suite, il ouvre une boîte de nuit à Genève portant son nom et se produit avec son orchestre dans de nombreux bals. Bob Azam s'éteint à Monaco le 24 juillet 2004.

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Nous sommes en 1979. L'année commence par un tour de vis. Le ministre de l'économie, René Monory, annonce la libération totale des prix et la poursuite de la chasse au gaspillage. Il veut convaincre les Français de changer leurs habitudes pour éviter de leur imposer plus tard des mesures restrictives impopulaires. Il faut économiser le chauffage, l'électricité et l'essence. Pourtant, des autos, des motos brûlent beaucoup d'essence en roulant à fond la caisse vers la capitale du Sénégal. Le premier Paris-Dakar, créé par Thierry Sabine, est en route depuis le 26 décembre de l'an dernier. Début janvier, il faut pourtant se chauffer. Il fait si froid que dans certaines villes, la rentrée scolaire des vacances de Noël est retardée. Quand le présent nous inquiète, on se retourne alors vers le passé. Après 14 ans de sommeil, c'est le retour d'un prénom qu'on criait l'été 65. Aline, qui va combler le chanteur Christophe. Car Aline est en tête des ventes de disques en 1900.

Aline est donc revenue, comme d'autres vieux tubes des années 60, qui cette année entament une seconde vie. En 79, Caprine n'est donc pas finie pour Hervé Villard.

Que de retour en 79, la nostalgie au secours de la création du moment pour faire face à la suprématie du disco. Car 79 est encore une année disco, peut-être la dernière. Car selon la formule célèbre, tout passe, tout lasse, tout casse.

le groupe pop, Electric Light Orchestra, entre sur la scène disco avec un dernier train pour Londres, peut-être prémonitoire. Last Train to London. 1979 est un feu d'artifice disco, genre bouquet final, car on sent le retour de bâton. Les producteurs noient le marché de chansons disco dans une course effrénée vers le jackpot.

Will.i.am entame sa quatrième année au top des ventes avec Huawei, Huawei, It's Holiday. Une pléthore de tubes sortent des cerveaux allumés des compositeurs disco que rien ne repousse. Les DJ se régalent, les gens dansent encore et encore. Ça explose de tous les côtés. Edwin Starr.

Le groupe Chic sort son troisième album, Risk, qui propose un disco funk raffiné et élaboré, respecté autant par la pop que par le rock. Mais ce n'est déjà plus du pur disco. Good Times devient le morceau phare de la scène new-yorkaise.

En 79, la crise touche aussi gravement l'Angleterre. En réaction, le renouveau prend les traits d'une lady. En 1976, quand elle était à la tête du Parti conservateur, un journal soviétique, relié par Radio Moscou, la surnommèrent la Dame de Fer, à cause de son anticommunisme. Le surnom va lui rester. Le 5 mai, les journaux britanniques titrent « Maggie la fée ». Margaret Thatcher, 53 ans, est la première femme à la tête d'un gouvernement d'État européen. Elle remplace le travailliste James Callaghan. La Dame de Fer mène aussitôt une politique ultra-libérale inflexible. Elle aura fort à faire avec une Irlande du Nord à feu et à sang. Le cousin de la reine Elizabeth, l'amiral Mountbatten, héros de la guerre en Birmanie, est assassiné par l'IRA qui fait exploser son bateau en mer d'Irlande. Au mois d'août, 18 soldats anglais sont tués dans un attentat de l'IRA qui sème la terreur. Après son succès de l'an dernier, Marguerite, Richard Cocciante embrase l'été de France avec un énorme coup de soleil qui fera la jonction entre les années 79 et 80.

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2: Né le 6 octobre 1887 à Perpignan, Gabriel Fortugé commence sa carrière en imitant les comiques troupiers que sont Paulus et Paulin. Après des débuts difficiles, il rencontre enfin le succès en 1910 en province. Par la suite, il passe sur plusieurs scènes parisiennes, dont les Ambassadeurs, l'Alhambra et la Gaîté Montparnasse. Le visage blanc, le nez rouge et portant une perruque rousse, Fortugé joue un style de personnage naïf, un peu niais et malicieux. On retient de lui trois chansons célèbres. La victoire de la Madelon en 1918, Mes parents sont venus me chercher en 1922 et C'est jeune et ça ne sait pas en 1923. Âgé de 36 ans, atteint de paludisme contracté lors de la Grande Guerre, ce chanteur à la voix de Tenorino décède prématurément à Paris le 1er juin 1923.

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2: Il est 11h.
3: Bonjour, nous sommes très inquiets pour cette saison de feu car il y a la canicule, une végétation abondante et des phénomènes de vent. Hier après-midi, depuis Pouzols-Minervois dans l'Aude, Laurent Nunez a dit constater environ un mois d'avance sur la saison des feux. Pour autant, le ministre de l'Intérieur estime que les moyens sont suffisants. Au moins 2025 décès supplémentaires ont été recensés pendant la canicule du mois de juin selon le ministère de la Santé. Ces chiffres qui émanent de Santé publique France sont encore à consolider. Le bilan

0: sur un renforcement rapide d'El Niño, augmentant la probabilité de phénomènes météorologiques extrêmes dans le monde. L'Organisation météorologique mondiale fait ainsi état d'une évolution rapide vers un épisode de forte intensité entre juillet et septembre, correspondant à un niveau 3 sur 4. C'est la fin de ce flash, une très bonne journée à notre écoute.
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2: Né le 2 septembre 1929 au Chemin du Lac, au Québec, Édouard Castonguay se passionne très jeune pour la musique. Il n'a que 7 ans lorsqu'il fabrique sa propre guitare et en joue pour faire valser. Quelque temps plus tard, il écrit ses premières chansons et parvient enfin en 1956 à graver son premier 78 tours intitulé « Bonne nuit ma chérie ». Le Québécois poursuit sa carrière de chanteur à la tête de la troupe des Joyeux Campagnards et chante de paroisse en paroisse. Malheureusement, la musique ne lui suffit pas pour vivre et il doit se consacrer à d'autres travails, dont bûcheron et vendeur de pain. Sans véritable aide externe et après avoir fait lui-même sa propre publicité pour sa musique, il parvient enfin à gagner sa vie grâce à ses œuvres. Mieux, en 1983, il crée sa propre maison de disques. Son style mélangeant le western à la country est très apprécié. Parmi ses plus grands succès, mentionnons « Je vous salue en passant »,« L'air d'un solitaire »,« Mon ami l'hirondelle » ou bien encore « Jolie fleur des bois ». Édouard Castonguay disparaît le 8 mars 2006, vaincu par la maladie.

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0: Entrez dans le grenier de Willy et bienvenue en 1992. Nous sommes à Los Angeles le 30 avril. Des émeutes et incendies ravagent la ville. Quatre policiers ont été acquittés pour le matraquage à mort de Rodney King, un automobiliste noir. La population afro-américaine est indignée. Et dans la playlist de 1992, on écoute une chanson écrite, interprétée par Danny Briand, Suzette. La chanson est sortie en single en 92 et s'est vendue à 125 000 exemplaires. Voici Danny Briand, Suzette.
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3: Né le 25 novembre 1917 à Paris, Armand Mestral est issu d'une famille russe. Attiré à la fois par le chant et la comédie, il parvient tout au long de sa carrière à assouvir ses différentes passions. Concernant le chant, il interprète aussi bien des opérettes, des comédies musicales que des chansons à proprement parler. Parmi celles-ci, mentionnons « Pleine ma plaine »,« Ma cabane au Canada » et « Le Galérien ». Son talent n'est pas dû au hasard, puisqu'il travaille beaucoup et se montre toujours très perfectionniste. Sa voix chaude et grave dégage en lui une grande force. Au cinéma, il collabore à la comédie musicale « L'homme de la Mancha » avec Jacques Brel et joue dans de nombreux films, parmi lesquels « Mandrin bandit gentilhomme »,« Mon oncle Benjamin » et « Le grand pardon ». Également passionné par la peinture, Armand Mestral s'éteint dans la capitale le 17 septembre 2000, vaincu par la maladie.

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1: Il est midi.
2: Bonjour, un phénomène naturel qui vient s'ajouter au réchauffement climatique d'origine humaine. L'ONU alerte sur un renforcement rapide d'El Niño, augmentant la probabilité de phénomènes météorologiques extrêmes dans le monde. L'Organisation météorologique mondiale fait ainsi état d'une évolution rapide vers un épisode de forte intensité entre juillet et septembre, correspondant à un niveau 3 sur 4. Nous sommes très inquiets pour cette saison de feu car il y a la canicule, une végétation abondante et des phénomènes de vent. Hier après-midi, depuis Pouzols-Minervois dans l'Aude, Laurent Nunez a dit constater environ un mois d'avance sur la saison des feux. Pour autant, le ministre de l'Intérieur estime que les moyens sont suffisants. Au moins 2025 décès supplémentaires ont été recensés pendant la canicule du

0: ministre Jean-Pierre Raffarin et une moto. Une collision intervenue dans le 17e arrondissement le 11 juin. La fonderie de Bretagne, reprise l'an dernier par Europlasma, spécialisée dans les pièces en fonte pour les suspensions et les échappements, a été placée en redressement judiciaire pour cessation de paiement. Elle emploie 245 personnes à Caudan. Dans le Morbihan, l'entreprise a désormais jusqu'au 17 juillet pour trouver 3 millions d'euros. Si l'objectif n'est pas atteint, la liquidation sera prononcée. C'est la fin de ce flash, une très bonne journée à notre écoute.
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Bonjour, aujourd'hui 4 juillet, 185e jour de l'année, nous fêtons les Florent et Eliane. C'est aussi la journée de l'Independence Day, fête nationale des USA. C'est le 4 juillet 1917 que naissait Georgette Plana, disparue en mars 2013. En 1927, naissance de Gina Lollobrigida, l'actrice italienne est morte en janvier 2023. Et en 1951, naissance de Philippe de Dieuleveux, porté disparu en août 1985. Joyeux anniversaire à Eva Marissa, née en 1924, à Victoria Abril, née en 1959, à Henri Lecomte et Jutta Lemper, née en 1963, au réalisateur Romain Gavras, née en 1981, enfin au chanteur et rappeur L'Artiste, née le 4 juillet 1985. C'est aussi le 4 juillet 2014 que nous quittait le journaliste Benoît Duquesne, né en juillet 1957, et en 2003, disparition de Barry White, et d'André Claveau, né lui en décembre 1915. Le 4 juillet 1865, les aventures d'Alice au Pays des Merveilles de Lewis Carroll sont publiées. En 1947, la découverte de débris par William Brazel marque le début de l'affaire Roswell sur la zone 51. En 1987, Klaus Barbie est reconnu coupable de crimes contre l'humanité et condamné à la prison à perpétuité. En 2003, Yvan Colonna, soupçonné d'être l'assassin du préfet Claude Erignac, est arrêté dans une bergerie en Corse du Sud après 4 ans de cavale. Enfin, le 4 juillet 2004, la première pierre du One World Trade Center est posée moins de 3 ans après la destruction des deux tours dans les attentats du 11 septembre 2001. Le dicton du jour, à la Saint-Florent, il fait bon de semer le froment, mais il ne faut pas perdre de temps. Demain, vous penserez à fêter les Antoine.

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3: Né le 21 juillet 1901 à Montréal, Ovila Légaré s'intéresse dès son plus jeune âge à la musique traditionnelle québécoise et au violon. Malheureusement, en 1922, il perd le bout de son doigt majeur gauche dans une presse alors qu'il travaille chez un typographe. Cet accident va l'empêcher de parfaire l'apprentissage du violon. Il décide alors de se consacrer au théâtre et à la chanson. Ovila Légaré participe à de nombreuses soirées où il joue de véritables petites pièces de théâtre. À partir de 1928, il se rend à New York chez Columbia où il grave plusieurs 78 tours. Par la suite, ce folkloriste continue à enregistrer de nombreux disques aux côtés d'artistes célèbres comme Juliette Béliveau et La Bolduc. Parmi ceux-ci, mentionnons La Bastringue en 1930, Faut pas se faire de bile en 1931 et Je sais plus quoi faire en 1931 également. Ce grand interprète de l'art populaire québécois disparaît le 19 février 1978 à Montréal.

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0: Balade nostalgique et chronologique à travers les années 60, au rythme des chansons populaires. 1969, troisième épisode. La gauche fait peau neuve. La vieille SFIO laisse la place au Parti Socialiste, créé lors d'un congrès à Issy-les-Moulineaux. Catherine, qui a 21 ans, a pu voter pour la première fois pour des présidentielles. Elle a hésité entre Alain Criouine, un des héros de 68, ou le communiste rondouillard Jacques Duclos. Elle a eu tout faux. Le choix entre bonnet blanc et blanc bonnet, ainsi qualifié tant leur différence était minime, fut finalement simple. Les Français choisissent Georges Pompidou plutôt qu'Alain Poher comme premier président de la France de l'après-de-Gaulle. L'affaire Markovitch, qui avait éclaboussé Madame Pompidou, n'a donc eu aucun effet sur l'élection. La politique entre dans l'ère de la communication. L'homme politique nouveau se doit de soigner son image et son élocution pour passer devant les caméras. Avec Pompidou, la France reste dans la lignée politique du général de Gaulle. La gauche désunie n'a pas su profiter du ras-le-bol de 68. Les gens veulent le changement, mais dans les chansons de variété qui plaisent à ceux qui regardent les émissions de Guy Lux, ça ne change pas beaucoup. On retrouve les chanteuses habituelles comme France Gall, Françoise Hardy, Sheila, mais aussi Georgette Lemaire, qui s'adresse aux millions d'amoureux. La nouveauté vient d'une certaine Julie Bergen avec son oiseau sur la branche qu'on entend siffler partout.

Début juillet 69, tandis que Marc et ses potes profitent des premiers rayons de soleil en écoutant la radio, un flash vient perturber le programme. Brian Jones, l'un des 5 Rolling Stones, est décédé. Le guitariste blond des Stones, dont la coupe de cheveux donna le nom de la coupe à la Stone, est retrouvé mort dans sa piscine. Drogué, alcoolique et dépressif, l'icône de la pop des 60s souffrait depuis quelque temps de délires de persécution. Exclu du groupe depuis un mois, l'inspirateur psychédélique des Stones, Brian Jones, le bad boy de génie à qui l'on doit le nom du groupe, les Rolling Stones, meurt à 27 ans. Les circonstances de sa noyade, suite à une prise importante de stupéfiants, restent néanmoins mystérieuses. On évoque même un meurtre.

Avec la mort de Brian Jones, remplacé par Mick Taylor, les Stones, déstabilisés, ont néanmoins une satisfaction. Le succès mondial de Honky Tonk Woman. Une prouesse tant attendue se réalise le 21 juillet avec environ 1 milliard de personnes qui ont le regard levé vers le ciel pour un événement historique retransmis en Mondovision. La famille de Catherine et de Marc a prévu à passer une nuit blanche. Pour patienter, ils regardent à la télé Mariage Royal, un film avec Fred Astaire qui marche et danse au plafond, comme si c'était un signe annonciateur. Catherine, elle, est allongée dans sa chambre. Elle écoute son magnétophone en pensant peut-être à son mariage. Son esprit se laisse bercer par la musique. Elle semble dans la lune. Elle a mis le réveil à 3h30 du matin.

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1: Il est 13h.
2: Bonjour, nous sommes très inquiets pour cette saison de feu car il y a la canicule, une végétation abondante et des phénomènes de vent. Hier après-midi, depuis Pouzols-Minervois dans l'Aude, Laurent Nunez a dit constater environ un mois d'avance sur la saison des feux. Pour autant, le ministre de l'Intérieur estime que les moyens sont suffisants. Au moins 2025 décès supplémentaires ont été recensés pendant la canicule du mois de juin. Selon le ministère de la Santé, ces chiffres qui émanent de Santé publique France sont encore à consolider. Le bilan définitif sera publié après l'été. L'enquête se poursuit après la tentative d'assassinat à Monaco. Le suspect identifié est une Ukrainienne d'une trentaine d'années, dernièrement domiciliée en Allemagne. Son domicile a été perquisitionné, mais elle reste en fuite. Quatre personnes ont été interpellées mardi après la découverte de 10 kilos de kétamine dissimulés dans des paquets de croquettes à la Colle-sur-Loup dans les Alpes-Maritimes. Au total, la valeur de la drogue saisie est estimée entre 700 000 et 900 000 euros. Une enquête pour blessures involontaires par conducteur a été ouverte après un accident à Paris impliquant la voiture de fonction de l'ancien Premier ministre Jean-Pierre Raffarin et une moto. Une collision intervenue dans le 17e arrondissement le 11 juin. Un phénomène naturel qui vient s'ajouter au réchauffement climatique d'origine humaine, l'ONU alerte sur un renforcement rapide d'El Niño, augmentant la probabilité de phénomènes météorologiques extrêmes dans le monde. L'Organisation météorologique mondiale fait ainsi état d'une évolution rapide vers un épisode de forte intensité entre juillet et septembre, correspondant à un niveau 3 sur 4. C'est la fin de ce flash, une très bonne journée à notre écoute.
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0: De toute façon, moi je vous dis, je suis un éternel débutant, donc je me remets en question en permanence. Alors je sais que ça va paraître un peu prétentieux, mais il faut toujours que je m'étonne moi-même, tout en étonnant les gens qui ont eu le talent de me donner d'aussi belles chansons, que ça soit Jean Foc, Le Baron, Joseph Danvers, etc. Moi, quand ces gens-là me disent « Ah, sur ma chanson, tu m'as filé les poils », j'ai gagné mon pari, quoi, en espérant après de filer les poils au public, parce que c'est quand même le public qui me fait vivre depuis longtemps.
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1: Et en ce samedi 4 juillet, bonne fête aux Florents, les Béliers, vous êtes animés d'une énergie très positive et qui vous permet de progresser à grands pas. Les Taureaux, un problème financier en relation avec le domicile sera heureusement résolu. Gémeaux, ne repoussez pas le moment pour mettre en place des changements importants. Les Cancers célibataires, vous aimerez vous laisser porter par de doux rêves amoureux. Lion, la routine qui s'est installée dans vos amours ne vous déplaît pas. Les Vierges, vos amours pourraient subir quelques désagréments. Balance, vous y mettrez du vôtre pour que des tensions s'apaisent et sans vous le dire, vos proches vous en seront très reconnaissants. Et les Scorpions, vous bénéficierez d'une vivacité d'esprit assez exceptionnelle et de bons réflexes. Les Sagittaires, il vous faudra contrôler vos pulsions qui risquent d'être trop vives. Capricorne, la pesanteur de votre vie de couple va disparaître et vous sentirez l'amour et le désir monter. Verseau, en famille, vous serez prêt à faire des compromis pour éviter les problèmes. Enfin les Poissons, les changements qui sont nécessaires deviendront évidents. Bonne journée et à demain.

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2: Née le 30 septembre 1906, Mireille se destine très jeune à une vie artistique. Dès l'âge de 6 ans, elle étudie le piano et fait la connaissance quelques années plus tard du compositeur Jean Nohain, avec lequel elle écrit une opérette intitulée « Fouchtra ». En 1932, le célèbre duo Pils et Tabé rencontre soudainement un énorme succès en interprétant « Couché dans le foin », un extrait de cette même opérette.

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1: Tel un reflet dans un miroir, la carrière de Mireille est lancée. Elle compose alors d'innombrables chansons avec l'aide de son complice Jean Nohain et enregistre en 1933 sans doute son plus grand succès en interprétant avec Jean Sablon « Ce petit chemin ».

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1: Par la suite, elle monte en solo sur scène, en s'accompagnant évidemment d'un piano. Sa voix acidulée ne laisse personne indifférent, et ses chansons sont souvent reprises par d'autres artistes, comme Yves Montand qui interprète « Parce que ça me donne du courage » en 1949, et « Une demoiselle sur une balançoire » en 1950. En 1955, cette compositrice crée le Petit Conservatoire de la chanson de Mireille, qui a pour objectif de former de nouveaux artistes. Ce lieu devient en très peu de temps une véritable institution en France. Cela débouche sur une émission télévisée diffusée tous les dimanches après-midi entre 1960 et 1974. De nombreux artistes font leurs premiers pas, parmi lesquels Hugo Frey, Françoise Hardy, Frida Bocara et Alain Souchon. Véritable pédagogue attentionné, auteur de quelques 600 chansons, Mireille s'éteint à Paris le 29 décembre 1996, à l'âge de 90 ans.
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1: Il est 14h.
2: Bonjour, nous sommes très inquiets pour cette saison de feu car il y a la canicule, une végétation abondante et des phénomènes de vent. Hier après-midi, depuis Pouzols-Minervois dans l'Aude, Laurent Nunez a dit constater environ un mois d'avance sur la saison des feux. Pour autant, le ministre de l'Intérieur estime que les moyens sont suffisants. Au moins 2025 décès supplémentaires ont été recensés pendant la canicule du mois de juin selon le ministère de la Santé. Ces chiffres qui émanent de Santé publique France sont encore à consolider. Le bilan définitif sera publié après l'été. L'enquête se poursuit après la tentative d'assassinat à Monaco. Le suspect identifié est une Ukrainienne d'une trentaine d'années, dernièrement domiciliée en Allemagne. Son domicile a été perquisitionné, mais elle reste en fuite. 4 personnes ont été interpellées mardi après la découverte de 10 kilos de kétamine dissimulés dans des paquets de croquettes à la Colle-sur-Loup dans les Alpes-Maritimes. Au total, la valeur de la drogue saisie est estimée entre 700 000 et 900 000 euros. Une enquête pour blessures involontaires par conducteur a été ouverte après un accident à Paris impliquant la voiture de fonction de l'ancien Premier ministre Jean-Pierre Raffarin et une moto. Une collision intervenue dans le 17e arrondissement le 11 juin. Un phénomène naturel qui vient s'ajouter au réchauffement climatique d'origine humaine, l'ONU alerte sur un renforcement rapide d'El Niño, augmentant la probabilité de phénomènes météorologiques extrêmes dans le monde. L'Organisation météorologique mondiale fait ainsi état d'une évolution rapide vers un épisode de forte intensité entre juillet et septembre, correspondant à un niveau 3 sur 4. C'est la fin de ce flash, une très bonne journée à notre écoute.
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1: Bonjour à tous, dans l'actualité musicale du jour, un manuscrit inédit contenant 7 nouvelles pièces pour flûte et harpe de Mozart découvert. Le manuscrit de 44 pages recèle une douzaine de leçons de composition des exercices donnés quotidiennement de mai à juillet 1778 par le compositeur autrichien à Marie-Louise Philippine de Bonnières de Guine. J'étais loin de me douter ce que j'allais trouver, François-Pierre Goy, conservateur au département de la musique de la BNF, a découvert un trésor, un manuscrit autographe de Mozart, une découverte majeure reconnue par les spécialistes selon l'institution. Ce cahier, composé de 44 pages, recèle une douzaine de leçons de composition, des exercices donnés quotidiennement de mai à juillet 1778. Les pages comprennent également 7 pièces pour flûte et harpe, dont la dernière est inachevée, a détaillé le conservateur. Expertise, persévérance, passion et un brin de chance sont donc à l'origine de cette trouvaille. François-Pierre Goy, qui a un goût particulier pour les manuscrits anonymes, ses mal aimés ouvre ce petit cahier qui ne paye pas de mine, sans titre, parmi une vingtaine d'autres qui a l'intention d'examiner avant son départ prochain à la retraite, raconte-t-il. Ce manuscrit fait partie de deux paquets de musique confisqués au domicile du duc de Guise en 1794, lors de la Révolution française. On se retrouve très vite avec d'autres actualités musicales.
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3: Né en 1936, Michel Cogoni est avant tout un célèbre animateur de radio et de télévision. Il anime avec Fabrice l'émission En public sur RTL intitulée Super Hit Parade et produit au début des années 60 l'émission Écoutez-moi, destinée aux femmes. C'est principalement grâce à une autre émission portant le nom de Dans le vent sur Europe 1 qu'il se fait connaître. Parallèlement à son métier d'animateur, Michel Cogoni mène une carrière de chanteur et enregistre plusieurs vinyles, dont Bye Bye Valentine en 1963, Ce Monde en 64, Sans aucun mot d'amour en 68 et surtout le titre Monia en 1968 qui rencontre un énorme succès. Las, il trouve la mort le 9 août 1969 dans un accident de voiture et disparaît ainsi brutalement à 33 ans.

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Enfin, quand je retourne en Grèce, je retrouve un peu ma langue, mais c'est rare.

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1: Il est 15h.
2: Bonjour, nous sommes très inquiets pour cette saison de feu car il y a la canicule, une végétation abondante et des phénomènes de vent. Hier après-midi, depuis Pouzols-Minervois dans l'Aude, Laurent Nunez a dit constater environ un mois d'avance sur la saison des feux. Pour autant, le ministre de l'Intérieur estime que les moyens sont suffisants. Au moins 2025 décès supplémentaires ont été recensés pendant la canicule du mois de juin selon le ministère de la Santé. Ces chiffres qui émanent de Santé publique France sont encore à consolider. Le bilan définitif sera publié après l'été. L'enquête se poursuit après la tentative d'assassinat à Monaco. Le suspect identifié est une Ukrainienne d'une trentaine d'années, dernièrement domiciliée en Allemagne. Son domicile a été perquisitionné, mais elle reste en fuite. 4 personnes ont été interpellées mardi après la découverte de 10 kilos de kétamine dissimulés dans des paquets de croquettes à la Colle-sur-Loup dans les Alpes-Maritimes. Au total, la valeur de la drogue saisie est estimée entre 700 000 et 900 000 euros. Une enquête pour blessures involontaires par conducteur a été ouverte après un accident à Paris impliquant la voiture de fonction de l'ancien Premier ministre Jean-Pierre Raffarin et une moto. Une collision intervenue dans le 17e arrondissement le 11 juin. Un phénomène naturel qui vient s'ajouter au réchauffement climatique d'origine humaine, l'ONU alerte sur un renforcement rapide d'El Niño, augmentant la probabilité de phénomènes météorologiques extrêmes dans le monde. L'Organisation météorologique mondiale fait ainsi état d'une évolution rapide vers un épisode de forte intensité entre juillet et septembre, correspondant à un niveau 3 sur 4. C'est la fin de ce flash, une très bonne journée à notre écoute.
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5: J'ai encore des chansons de charme parce qu'il faut oublier quand même que je suis chanteur de charme. Alors, chanteur de charme en mandoline et tout ça, ça ne marcherait pas. J'ai une chanson américaine qui a pour titre Mandoline à minuit. Ça fait Mandoline à minuit. Mandoline d'amour. Vous voyez, Venise, la gondole, tout ça. Et pour finir, j'ai une chanson, pas pour finir le tour de chant, non, mais pour finir l'histoire aujourd'hui, parce que je ne vais pas vous chanter tout mon tour de chant. Eh bien, j'ai une chanson qui s'appelle Pussycat. Oui, je l'aime beaucoup, c'est une chanson du Texas. Elle fait Oh, mamzelle, Pussycat, pousse, pousse, pousse.

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1: Et en ce samedi 4 juillet, bonne fête aux Florents. Les Béliers, vous êtes animés d'une énergie très positive qui vous permet de progresser à grands pas. Les Taureaux, un problème financier en relation avec le domicile sera heureusement résolu. Gémeaux, ne repoussez pas le moment pour mettre en place des changements importants. Les Cancers célibataires, vous aimerez vous laisser porter par de doux rêves amoureux. Lion, la routine qui s'est installée dans vos amours ne vous déplaît pas. Les Vierges, vos amours pourraient subir quelques désagréments. Balance, vous y mettrez du vôtre pour que des tensions s'apaisent et sans vous le dire, vos proches vous en seront très reconnaissants. Et les Scorpions, vous bénéficierez d'une vivacité d'esprit assez exceptionnelle et de bons réflexes. Les Sagittaires, il vous faudra contrôler vos pulsions qui risquent d'être trop vives. Capricorne, la pesanteur de votre vie de couple va disparaître et vous sentirez l'amour et le désir monter. Verseau, en famille, vous serez prêt à faire des compromis pour éviter les problèmes. Enfin les Poissons, les changements qui sont nécessaires deviendront évidents. Bonne journée et à demain.

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2: Né le 3 octobre 1896 à Épinal, La Palma débute sa carrière à Bordeaux en première partie d'un récital de D'Albret. Elle chante aussi bien dans les salles parisiennes que dans celles du Midi de la France, comme à Aix-en-Provence. Son répertoire est principalement constitué de reprises de chansons de Damia, comme La Chaîne en 1930 ou d'Yvette Guilbert, La Glue en 1932. Cette chanteuse réaliste interprète également plusieurs œuvres créées spécialement pour elle, dont Je te veux cette nuit et J'ai peur de savoir. Durant la Seconde Guerre mondiale, elle devient résistante, tout comme d'ailleurs son mari Édouard Jalabert, directeur de l'Apollon à Bordeaux. Par la suite, elle se retire de la scène et ouvre le bar des Régates à Marseille. En disparaissant en octobre 1979, La Palma nous laisse quelques belles chansons pour une artiste aujourd'hui ignorée.

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3: Né le 23 août 1931 sous le nom de Jacques-Charles Dufresnoy, Coccinelle devient en 1958 la première transsexuelle médiatisée et fonde l'association Devenir Femme afin de venir en aide aux personnes désirant changer de sexe. Fière de son nouveau statut, elle avoue « Je ne me sentais pas transsexuelle, mais en transit de sexe. Après l'opération, j'étais à la une de tous les magazines, ce qui fit la fortune des chirurgiens. » et me propulsa star. Devenue ainsi Jacqueline Charlotte Dufresnoy, elle débute sa carrière chez Madame Arthur, célèbre cabaret parisien de transformistes. Elle épouse en 1960 un journaliste sportif, ce qui constitue le premier de ses trois mariages. En 1963, Bruno Cocatrix, directeur de l'Olympia, la sacre star en faisant d'elle une meneuse de revue. Coccinelle chante alors dans toute l'Europe et en Amérique du Sud. Ses plus grands succès demeurent « Avec mon petit faux cul »,« Je cherche un milliardaire »,« Chercher la femme » ou bien encore « La vie mondaine ». Hospitalisée à la suite d'un accident circulaire cérébral, elle nous quitte le 9 octobre 2006 à Marseille.

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Mieux que ça. 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
1: Il est 16h.
2: Bonjour, nous sommes très inquiets pour cette saison de feu car il y a la canicule, une végétation abondante et des phénomènes de vent. Hier après-midi, depuis Pouzols-Minervois dans l'Aude, Laurent Nunez a dit constater environ un mois d'avance sur la saison des feux. Pour autant, le ministre de l'Intérieur estime que les moyens sont suffisants. Au moins 2025 décès supplémentaires ont été recensés pendant la canicule du mois de juin, selon le ministère de la Santé. Ces chiffres qui émanent de Santé publique France sont encore à consolider. Le bilan définitif sera publié après l'été. L'enquête se poursuit après la tentative d'assassinat à Monaco. Le suspect identifié est une Ukrainienne d'une trentaine d'années, dernièrement domiciliée en Allemagne. Son domicile a été perquisitionné, mais elle reste en fuite. 4 personnes ont été interpellées mardi après la découverte de 10 kilos de kétamine dissimulés dans des paquets de croquettes à la Colle-sur-Loup dans les Alpes-Maritimes. Au total, la valeur de la drogue saisie est estimée entre 700 000 et 900 000 euros. Une enquête pour blessures involontaires par conducteur a été ouverte après un accident à Paris impliquant la voiture de fonction de l'ancien Premier ministre Jean-Pierre Raffarin et une moto. Une collision intervenue dans le 17e arrondissement le 11 juin. Un phénomène naturel qui vient s'ajouter au réchauffement climatique d'origine humaine, l'ONU alerte sur un renforcement rapide d'El Niño, augmentant la probabilité de phénomènes météorologiques extrêmes dans le monde. L'Organisation météorologique mondiale fait ainsi état d'une évolution rapide vers un épisode de forte intensité entre juillet et septembre, correspondant à un niveau 3 sur 4. C'est la fin de ce flash, une très bonne journée à notre écoute.
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Bonjour, aujourd'hui 4 juillet, 185e jour de l'année, nous fêtons les Florent et Eliane. C'est aussi la journée de l'Independence Day, fête nationale des USA. C'est le 4 juillet 1917 que naissait Georgette Plana, disparue en mars 2013. En 1927, naissance de Gina Lollobrigida, l'actrice italienne est morte en janvier 2023. Et en 1951, naissance de Philippe de Dieuleveux, porté disparu en août 1985. Joyeux anniversaire à Eva Marissa, née en 1924, à Victoria Abril, née en 1959, à Henri Lecomte et Jutta Lemper, née en 1963, au réalisateur Romain Gavras, née en 1981, enfin au chanteur et rappeur L'Artiste, née le 4 juillet 1985. C'est aussi le 4 juillet 2014 que nous quittait le journaliste Benoît Duquesne, né en juillet 1957, et en 2003, disparition de Barry White, et d'André Claveau, né lui en décembre 1915. Le 4 juillet 1865, les aventures d'Alice au Pays des Merveilles de Lewis Carroll sont publiées. En 1947, la découverte de débris par William Brazel marque le début de l'affaire Roswell sur la zone 51. En 1987, Klaus Barbie est reconnu coupable de crimes contre l'humanité et condamné à la prison à perpétuité. En 2003, Yvan Colonna, soupçonné d'être l'assassin du préfet Claude Erignac, est arrêté dans une bergerie en Corse du Sud après 4 ans de cavale. Enfin, le 4 juillet 2004, la première pierre du One World Trade Center est posée moins de 3 ans après la destruction des deux tours dans les attentats du 11 septembre 2001. Le dicton du jour, à la Saint-Florent, il fait bon de semer le froment, mais il ne faut pas perdre de temps. Demain, vous penserez à fêter les Antoine.

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2: Né le 19 février 1920 au Havre, Henri Decker étudie le chant et la guitare avant de débarquer à Paris après la guerre dans l'espoir de mener une carrière dans la chanson. Il débute sa vie artistique dans différentes salles parisiennes en se produisant comme chanteur dans un orchestre. Dès 1946, il interprète de nombreux refrains célèbres, dont « Tico Tico » et « Le Gros Bill ». Possédant une capacité d'intégration musicale étonnante, Henri Decker est demandé par plusieurs chefs d'orchestre. Parallèlement, il rencontre une certaine Jacqueline François, avec laquelle il partage amour et chansons. Lorsque Jacqueline François se produit à l'étranger, il n'hésite pas à se joindre à elle. Sa renommée devient ainsi internationale. Il nous quitte le 3 novembre 2002.

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2: Il est 17h.
3: Bonjour, nous sommes très inquiets pour cette saison de feu car il y a la canicule, une végétation abondante et des phénomènes de vent. Hier après-midi, depuis Pouzols-Minervois dans l'Aude, Laurent Nunez a dit constater environ un mois d'avance sur la saison des feux. Pour autant, le ministre de l'Intérieur estime que les moyens sont suffisants. Au moins 2025 décès supplémentaires ont été recensés pendant la canicule du mois de juin, selon le ministère de la Santé. Ces chiffres, qui émanent de Santé publique France, sont encore à consolider. Le bilan définitif sera publié après l'été. L'enquête se poursuit après la tentative d'assassinat à Monaco. Le suspect identifié est une Ukrainienne d'une trentaine d'années, dernièrement domiciliée en Allemagne. Son domicile a été perquisitionné, mais elle reste en fuite. Quatre personnes ont été interpellées mardi après la découverte de 10 kilos de kétamine dissimulés dans des paquets de croquettes à la Colle-sur-Loup dans les Alpes-Maritimes. Au total, la valeur de la drogue saisie est estimée entre 700 000 et 900 000 euros. Une enquête pour blessures involontaires par conducteur a été ouverte après un accident à Paris impliquant la voiture de fonction de l'ancien Premier ministre Jean-Pierre Raffarin et une moto. Une collision intervenue dans le 17e arrondissement le 11 juin. Un phénomène naturel qui vient s'ajouter au réchauffement climatique d'origine humaine, l'ONU alerte sur un renforcement rapide d'El Niño, augmentant la probabilité de phénomènes météorologiques extrêmes dans le monde. L'Organisation météorologique mondiale fait ainsi état d'une évolution rapide vers un épisode de forte intensité entre juillet et septembre, correspondant à un niveau 3 sur 4. C'est la fin de ce flash, une très bonne journée à notre écoute.
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6: Je reste toujours optimiste. C'est-à-dire que je ne crois pas au bonheur absolu, mais je crois qu'au quotidien, il y a des petits bonheurs tout le temps. Encore faut-il arriver à les saisir et à en profiter. Et ça, j'avoue que j'y arrive de mieux en mieux. Et c'est ce que j'essaye de dire. Voilez, sans les petits bonheurs quotidiens. Attrape-les, fais-en quelque chose et perds pas trop de temps dans la déprime. Enfin, c'est normal de déprimer par moments et de pas être bien dans ses baskets. C'est quand même pas facile la vie tous les jours, mais c'est merveilleux.
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2: Née le 29 mai 1900, la Oupa débute sa carrière à l'âge de 20 ans dans les music halls en entonnant des chansons à boire et des chansons de route. Elle choisit le nom d'artiste de la Oupa en raison de sa houppe de cheveux blancs recouvrant sa tête. Les années 20 lui permettent de se produire fréquemment sur de nombreuses scènes aussi bien parisiennes que provinciales. En 1933, elle se lie d'amitié avec le compositeur aveugle René de Buxeuil, avec lequel elle compose plusieurs chansons, dont « Bal des mariniers ». Au milieu des années 30, cette chanteuse fantaisiste effectue de nombreuses tournées à l'étranger, comme en Lettonie et Lituanie, et enregistre plusieurs succès, dont « À la Marguerite » et « Bravo Tenin ». Lors de la Deuxième Guerre mondiale, et bien que la France soit occupée, elle ne cesse de se produire dans les villes provinciales et procure ainsi du plaisir au peuple. La Oupa monte sur scène jusqu'en 1971, où elle donne un dernier récital à la salle des fêtes de la mairie du 12e arrondissement de Paris. Cette figure marquante de la chanson française de la première moitié du XXe siècle disparaît le 18 juillet 1987 à Vitry-sur-Seine.

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Il y a toujours trois périodes dans n'importe quoi, dans la vie en général, et surtout dans la musique. Première période, si on est doué, on chante très bien, parfaitement bien, car il n'y a que l'instinct. La deuxième, c'est la plus horrible, on contrôle. En général, on n'est pas assez intelligent pour avoir autant de qualité que le talent instinctif qu'on peut avoir. Et la troisième période est celle où, selon qu'on soit plus ou moins en forme, on contrôle juste assez l'instinct et juste assez la technique pour être maître de ses moyens.

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1: Il est 18h.
2: Bonjour, un phénomène naturel qui vient s'ajouter au réchauffement climatique d'origine humaine. L'ONU alerte sur un renforcement rapide d'El Niño, augmentant la probabilité de phénomènes météorologiques extrêmes dans le monde. L'Organisation météorologique mondiale fait ainsi état d'une évolution rapide vers un épisode de forte intensité entre juillet et septembre, correspondant à un niveau 3 sur 4. Nous sommes très inquiets pour cette saison de feu car il y a la canicule, une végétation abondante et des phénomènes de vent. Hier après-midi, depuis Pouzols-Minervois dans l'Aude, Laurent Nunez a dit constater environ un mois d'avance sur la saison des feux. Pour autant, le ministre de l'Intérieur estime que les moyens sont suffisants. Au moins 2025 décès supplémentaires ont été recensés pendant la canicule du mois de juin, selon le ministère de la Santé. Ces chiffres qui émanent de Santé publique France sont encore à consolider. Le bilan définitif sera publié après l'été. L'enquête se poursuit après la tentative d'assassinat à Monaco. Le suspect identifié est une Ukrainienne d'une trentaine d'années, dernièrement domiciliée en Allemagne. Son domicile a été perquisitionné hier, mais elle reste en fuite. Quatre personnes ont été interpellées mardi après la découverte de 10 kilos de kétamine dissimulée dans des paquets de croquettes à la Côte-sur-Loup dans les Alpes-Maritimes. Au total, la valeur de la drogue saisie est estimée entre 700 000 et 900 000 euros. Une enquête pour blessures involontaires par conducteur a été ouverte après un accident à Paris impliquant la voiture de fonction de l'ancien Premier ministre Jean-Pierre Raffarin et une moto. Une collision intervenue dans le 17e arrondissement le 11 juin. La fonderie de Bretagne, reprise l'an dernier par Europlasma, spécialisée dans les pièces en fonte pour les suspensions et les échappements, a été placée en redressement judiciaire pour cessation de paiement. Elle emploie 245 personnes à Caudan, dans le Morbihan. L'entreprise a désormais jusqu'au 17 juillet pour trouver 3 millions d'euros. Si l'objectif n'est pas atteint, la liquidation sera prononcée. C'est la fin de ce flash, une très bonne journée à notre écoute.
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2: Née le 13 septembre 1873 à Pau, Emma Liebel enregistre ses premiers 78 tours en 1910 pour diverses maisons de production. Ses disques sont bon marché et souvent en mauvais état puisque destinés à un public populaire ayant peu de revenus. Les grands auteurs et compositeurs de l'époque, que sont Maurice Yvain et Vincent Scotto, lui proposent leurs chansons. Le succès est immédiat. Elle est alors surnommée « Reine de la chanson réaliste » en 1920. Ses plus grands succès sont « Les Goélands » en 1913, « La Violettera » en 1920, « Valencia » en 26 et surtout « Bonsoir Mamour » en 1913, chanson plébiscitée par les poilus lors de la Grande Guerre et reprise sous le nom de la chanson de Craonne.

Sa popularité grandissant, Emma Liebel est consacrée reine du phono en 1925. L'année suivante, elle fait construire un café-cabaret où elle anime des soirées. Malheureusement, elle n'en profite pas longtemps puisqu'elle décède dans les Pyrénées-Atlantiques le 30 janvier 1928, emportée par la maladie.

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2: Né le 24 juin 1929 à Douai, dans le département du Nord, Jean-Claude Darnal débute sa carrière en interprétant des chansons à l'aide de sa guitare dans le Saint-Germain-des-Prés des années 50. En 1954, il décide d'entreprendre un tour du monde en autostop. Mais apprenant que certaines de ses chansons rencontrent le succès, il revient alors immédiatement à Paris. De nombreux artistes tels que Juliette Gréco, Edith Piaf et surtout Raoul de Godewarsveld, avec le célèbre titre « Quand la mer monte » en 1968, reprennent à merveille ses chansons. Parallèlement, Jean-Claude Darnal interprète lui-même quelques-unes de ses œuvres, comme « Le tour du monde »,« Papa au papa », »,« Le temps que tu m'aimais » et « Toi qui disais ». Il effectue également plusieurs tournées au Québec, aux États-Unis et en Afrique. De 1966 à 1970, le Nordiste présente avec Pierre Tchernia diverses émissions pour les enfants à la télévision française. En outre, il écrit des pièces de théâtre, des comédies musicales ainsi qu'une autobiographie intitulée « On va tout seul au paradis ». Ce touche-à-tout très attachant meurt subitement le 12 avril 2011.

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2: Né le 23 mai 1928 à Trois-Rivières, au Québec, Pauline Julien se rend à Paris au début des années 50 avec pour objectif de monter sur les planches. Cependant, elle découvre rapidement de sympathiques boîtes et cafés de la rive gauche où la nouvelle chanson, celle de Boris Vian et Léo Ferré surtout, fait bon vivre. La Québécoise fait alors ses premiers pas de chanteuse dans le quartier latin de Paris, puis retourne en 1958 à Montréal où elle se produit dans plusieurs cabarets. À partir de 1966, elle effectue un nombre incessant de va-et-vient entre le Canada et l'Europe. Sa renommée dépasse largement les frontières. Elle enregistre des chansons sur des thématiques de plus en plus féministes, comme le prouvent les titres « La chasse à l'homme »,« Ne vous mariez pas les filles » ou bien encore « Les chasseurs de pucelles ». En 1985, elle remporte le grand prix du disque Charles Cros grâce à l'album « Où peut-on vous toucher ?». Par la suite, elle entame une saine collaboration avec Anne Sylvestre. Tous deux montent en 1987 un spectacle intitulé « Gémeaux croisés ». Après avoir également apporté sa contribution au cinéma, cette artiste honorée à plusieurs reprises et surnommée la Passionnaria du Québec se suicide à Montréal le 1er octobre 1998, mettant un terme à sa maladie d'aphasie dégénérative.

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1: Il est 19h.
2: Bonjour, un phénomène naturel qui vient s'ajouter au réchauffement climatique d'origine humaine. L'ONU alerte sur un renforcement rapide d'El Niño, augmentant la probabilité de phénomènes météorologiques extrêmes dans le monde. L'Organisation météorologique mondiale fait ainsi état d'une évolution rapide vers un épisode de forte intensité entre juillet et septembre, correspondant à un niveau 3 sur 4. Nous sommes très inquiets pour cette saison de feu car il y a la canicule, une végétation abondante et des phénomènes de vent. Hier après-midi, depuis Pouzols-Minervois dans l'Aude, Laurent Nunez a dit constater environ un mois d'avance sur la saison des feux. Pour autant, le ministre de l'Intérieur estime que les moyens sont suffisants. Au moins 2025 décès supplémentaires ont été recensés pendant la canicule du mois de juin selon le ministère de la Santé. Ces chiffres qui émanent de Santé publique France sont encore à consolider. Le bilan définitif sera publié après l'été. L'enquête se poursuit après la tentative d'assassinat à Monaco. Le suspect identifié est une Ukrainienne d'une trentaine d'années, dernièrement domiciliée en Allemagne. Son domicile a été perquisitionné hier, mais elle reste en fuite. 4 personnes ont été interpellées mardi après la découverte de 10 kilos de kétamine dissimulée dans des paquets de croquettes à la Côte-sur-Loup dans les Alpes-Maritimes. Au total, la valeur de la drogue saisie est estimée entre 700 000 et 900 000 euros. Une enquête pour blessures involontaires par conducteur a été ouverte après un accident à Paris impliquant la voiture de fonction de l'ancien Premier ministre Jean-Pierre Raffarin et une moto. Une collision intervenue dans le 17e arrondissement le 11 juin. La fonderie de Bretagne, reprise l'an dernier par Europlasma, spécialisée dans les pièces en fonte pour les suspensions et les échappements, a été placée en redressement judiciaire pour cessation de paiement. Elle emploie 245 personnes à Caudan, dans le Morbihan. L'entreprise a désormais jusqu'au 17 juillet pour trouver 3 millions d'euros. Si l'objectif n'est pas atteint, la liquidation sera prononcée. C'est la fin de ce flash, une très bonne journée à notre écoute.
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0: Entrez dans le grenier de Willy et bienvenue en 1992. Nous sommes à Los Angeles le 30 avril. Des émeutes et incendies ravagent la ville. Quatre policiers ont été acquittés pour le matraquage à mort de Rodney King, un automobiliste noir. La population afro-américaine est indignée. Et dans la playlist de 1992, on écoute une chanson écrite, interprétée par Danny Briand. Suzette, la chanson est sortie en single en 92 et s'est vendue à 125 000 exemplaires. Voici Danny Briand, Suzette.
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3: Chronique d'une génération. Une émission de Serge Pruhal. Nous sommes partis depuis le 1er janvier 1960 pour terminer notre voyage au soir du 31 décembre 1979. Égrenons une à une ces années au rythme des chansons qui nous ont accompagnés durant ces 20 ans. L'année 70 aura révélé en France le prototype même du chanteur populaire, Michel Sardou, qui rencontre un succès considérable grâce à deux tubes sur le même 45 tours. Et Mourir de plaisir et les bals populaires font carton plein. Attendu au tournant, il sort toujours cette année un deuxième 45 tours. Mais sera-t-il à la hauteur du premier? Le suspense est de courte durée. Michel Sardou reste dans le populaire à succès, cette fois pour chauvin de toute nature, français et fier de l'être. Le voilà désormais vedette consacrée avec J'habite en France.

0: Avec J'habite en France, Michel Sardou caresse ses concitoyens dans le sens du poil. Le succès confirme qu'il est devenu le stéréotype parfait du chanteur populaire. Un autre chanteur inconnu, jazzman, qui n'est pas un minet ni un canon, sera peut-être avec ses moustaches, son bob en toile façon vacances à la plage, et son allure de ne pas y toucher, la plus grande surprise de l'année grâce à une chanson basique, simple, au titre simplissime. Sorti de nulle part, Marcel Zanini devient le dragueur que personne n'attendait en posant la question essentielle en 1970, tu veux ou tu veux pas?
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baigner de l'air wigwam de Bob Dylan se termine 1970. Dernières infos de cette première année d'une nouvelle décennie qui voit apparaître l'émission à armes égales d'Igor Barrère qui met face à face deux ténors de la politique, Michel Debré contre Jacques Duclos ou Alexandre Sanguinetti contre Pierre Mendès France ou encore Gigi SS contre VGE. Invité au congrès du Parti Socialiste, François Mitterrand propose une idée moderne, l'union de la gauche, en réunissant le PC, le PS et les MRG. Cette année, on apprend la mort spectaculaire et violente de l'écrivain japonais Mishima, qui se fait harakiri en plein centre du ministère japonais de la Défense. La fin de l'année est proche. Sur le morceau de musique sacrée, Crucifix, de Jean-Christian Michel, qui invente un son moderne avec clarinette, orgue et synthétiseur. Et un style musical unique, une forme originale de composition inspirée de Jean-Sébastien Bach et d'un jazz européen. Sur cette musique sacrée, sur fond de vitraux d'église, nous apprenons que l'IRA, l'armée républicaine irlandaise, se scinde en deux parties, une modérée et une autre plus excessive. La situation d'Irlande du Nord n'est pas prête de s'améliorer. Les goûts musicaux des jeunes évoluent. Les groupes étrangers de rock dur comme Led Zeppelin, Deep Purple, Black Sabbath ont de plus en plus de fans. Mais la variété française a encore de l'avenir, avec le nouveau souffle romantique amorcé cette année avec ses chanteurs playboy comme Mike Brandt. Le mouvement hippie s'essouffle et commencerait presque à se ringardiser. Le rock progressif se démarque par une recherche et une élaboration plus poussée au niveau de la technique instrumentale, de la composition et des textes. En 70, le rock psychédélique des années 60 se meurt. Vive le rock progressif! Beaucoup de nouveaux groupes pop français arrivent sur la scène. Variations, Triangle, Magma, Martin Circus, Ange, Dynasty Crisis et le groupe Zoo qui accompagne Léo Ferré. Léo avait rencontré les Moody Blues en 69 et écrit le 33 tours Solitude, dont la chanson 7 Extra avait devancé les Beatles au hit parade. Cette année, en 1970, Léo Ferré part vivre en Toscane. Le chanteur engagé crée sûrement le succès de sa vie en chantant l'amour. Le 21 octobre, il enregistre l'une des plus belles chansons d'amour de tous les temps, avec Le Temps. Le temps qui passe si vite, 1970, est déjà fini. À bientôt pour le premier rendez-vous en 1971.

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1: Il est 20h.
2: Bonjour, un phénomène naturel qui vient s'ajouter au réchauffement climatique d'origine humaine. L'ONU alerte sur un renforcement rapide d'El Niño, augmentant la probabilité de phénomènes météorologiques extrêmes dans le monde. L'Organisation météorologique mondiale fait ainsi état d'une évolution rapide vers un épisode de forte intensité entre juillet et septembre, correspondant à un niveau 3 sur 4. Nous sommes très inquiets pour cette saison de feu car il y a la canicule, une végétation abondante et des phénomènes de vent. Hier après-midi, depuis Pouzols-Minervois dans l'Aude, Laurent Nunez a dit constater environ un mois d'avance sur la saison des feux. Pour autant, le ministre de l'Intérieur estime que les moyens sont suffisants. Au moins 2025 décès supplémentaires ont été recensés pendant la canicule du mois de juin, selon le ministère de la Santé. Ces chiffres qui émanent de Santé publique France sont encore à consolider. Le bilan définitif sera publié après l'été. L'enquête se poursuit après la tentative d'assassinat à Monaco. Le suspect identifié est une Ukrainienne d'une trentaine d'années, dernièrement domiciliée en Allemagne. Son domicile a été perquisitionné hier, mais elle reste en fuite. 4 personnes ont été interpellées mardi après la découverte de 10 kilos de kétamine dissimulés dans des paquets de croquettes à la Côte-sur-Loup dans les Alpes-Maritimes. Au total, la valeur de la drogue saisie est estimée entre 700 000 et 900 000 euros. Une enquête pour blessures involontaires par conducteur a été ouverte après un accident à Paris impliquant la voiture de fonction de l'ancien Premier ministre Jean-Pierre Raffarin et une moto. Une collision intervenue dans le 17e arrondissement le 11 juin. La fonderie de Bretagne, reprise l'an dernier par Europlasma, spécialisée dans les pièces en fonte pour les suspensions et les échappements, a été placée en redressement judiciaire pour cessation de paiement. Elle emploie 245 personnes à Caudan, dans le Morbihan. L'entreprise a désormais jusqu'au 17 juillet pour trouver 3 millions d'euros. Si l'objectif n'est pas atteint, la liquidation sera prononcée. C'est la fin de ce flash. Une très bonne journée à notre écoute.
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2: Bonjour à tous. Aujourd'hui, gros plan sur Léa Seydoux. Léa Seydoux est une actrice née en juillet 1985 à Paris. Petite fille du président des cinémas Pathé et petite nièce du président de Gaumont, elle baigne dans le 7e art depuis sa plus tendre enfance. C'est donc tout naturellement que la jeune femme est attirée par le métier d'actrice et décide de prendre des cours de théâtre après ses années lycée. En 2005, elle apparaît dans un clip de Raphaël, fait ses débuts au cinéma dans la comédie Mes copines un an plus tard. En 2008, le réalisateur Christophe Honoré lui offre son premier rôle marquant dans La Belle Personne. Remarquée à l'international, la jeune actrice est ensuite à l'affiche de Robin des Bois en 2010. Si sa carrière hollywoodienne débute par de brèves figurations de second plan, Léa Seydoux s'illustre ensuite au casting de Minuit à Paris de Woody Allen en 2011. C'est avec son rôle principal dans La Vie d'Adèle en 2013 que l'actrice se fait définitivement connaître du grand public. Bien que très controversé, le film rencontre un succès important et se voit récompensé au Festival de Cannes, où il reçoit la Palme d'Or. Héroïne de La Belle et la Bête, ensuite, la carrière de l'actrice prend un tournant important outre-Atlantique. Elle collabore à deux reprises avec le renommé Wes Anderson pour Grand Budapest Hotel et French Dispatch en 2021. Puis elle rejoint la saga James Bond en tant que James Bond Girl dans 007 Spectre en 2015 et Mourir peut attendre en 2021. En mai 2018, la comédienne est membre du jury du Festival de Cannes. Plus tard en 2022, elle est nommée au César de la meilleure actrice pour son interprétation dans la comédie dramatique France. La même année, l'actrice apparaît au Festival de Cannes pour Un beau matin présenté à la quinzaine des réalisateurs. Côté vie privée, Léa Seydoux est en couple avec André Meyer depuis 2013. En septembre 2016, l'actrice affiche sa grossesse sur le tapis rouge du Festival de Toronto. Le 18 janvier 2017, elle met au monde son premier enfant, un garçon prénommé Georges. En

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1: Alors mon petit grillon, ça va mieux maintenant? Ah, tu n'as plus faim du tout? Très bien. Est-ce que tu veux autre chose maintenant? Tu veux danser avec moi? Bah, pourquoi pas. S'il vous plaît, maestro, musique, hein? Hop là! Allez, à toi! Eh ben, c'est pas mal du tout. Allez! Très bien!

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0: En 1968, on vit sur une poudrière, c'est le cas de le dire. Un bombardier B-52 de l'US Air Force s'écrase au Groenland. On ne retrouve que 3 des 4 bombes atomiques embarquées. Au pays du froid, l'inquiétude est au maximum. Les États-Unis rassurent tièdement en assurant qu'il n'y a aucun risque d'irradiation. L'incident diplomatique est évité, mais on ne retrouve pas la 4e bombe atomique. Elle se serait perdue sous la banquise. Le 4 avril, vers 18h à Memphis, dans le Tennessee, le monde encaisse un nouveau choc. Sur le balcon d'un motel où il fait un discours, le prix Nobel de la paix, le pasteur Martin Luther King, 39 ans, est abattu par l'extrémiste blanc James Earl Ray. L'assassinat provoque des vagues d'émeutes raciales aux États-Unis. On peut lire dans un article de presse « Le Tennessee, comme le Mississippi, l'Arkansas ou l'Alabama, sont des endroits où il n'a jamais été recommandé d'avoir la peau noire et la tête haute. » L'assassinat du pasteur remue le monde. Martin Luther King, qui avait prononcé le célèbre discours « I have a dream », ne verra jamais les blancs et les noirs s'asseoir à la table de la fraternité comme il l'avait

0: Il est encore question de rêve avec les Mamas and the Papas. Dream a little dream of me. Catherine et Bruno, son petit ami très touché, rejoignent d'autres jeunes au quartier latin pour parler de Martin Luther King, symbole de l'antiracisme et de la lutte des opprimés. L'incompréhension renforce la détermination des étudiants à poursuivre leur combat contre les injustices et les inégalités. En mars, suite à des incidents à l'université de Nanterre, les étudiants de la fac de lettres, dont fait partie Catherine, créent le mouvement du 22 mars, présidé par Daniel, un copain de Catherine. Daniel Cohn-Bendit, dit Dany le Rouge, est une figure emblématique de la fac. Les AG, les débats, les réunions agitées s'enchaînent. On rage, on s'oppose, on conteste en écoutant les radios et les dernières chansons à la mode qui passent en boucle. Comme cette alouette qui refuse de se faire plumer.
1: Ah

Pendant que Gildreux chante Alouette à tue-tête, les copains deviennent des camarades. Révolution oblige. Cette année, entre deux manifs, Marc découvre quelques BD loufoques et impertinentes qui collent à l'esprit réfractaire du moment. La rubrique à braque est dans la lignée des dingos dossiers, créée par le même Marcel Gottlieb l'an dernier. Le premier album de Lucky Luke paraît en cartonné et les tuniques bleues sont dans Spirou. Les fans de pop musique sont gâtés avec la sortie du premier numéro du magazine Best qui concurrence directement Rock and Folk et Rolling Stone créé l'an dernier. Malgré une spécialisation pop-rock des magazines de musique, les rengaines populaires continuent encore à occuper le quotidien des Français. Pour preuve, on écoute un échantillon de la variété du moment avec Enrico Macias, Claude François, Françoise Hardy. Malgré le parfum de révolte qui se répand, Adamo reste toujours dans le romantisme. F comme femme.

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1: Il est 21h.
2: Bonjour, un phénomène naturel qui vient s'ajouter au réchauffement climatique d'origine humaine. L'ONU alerte sur un renforcement rapide d'El Niño, augmentant la probabilité de phénomènes météorologiques extrêmes dans le monde. L'Organisation météorologique mondiale fait ainsi état d'une évolution rapide vers un épisode de forte intensité entre juillet et septembre, correspondant à un niveau 3 sur 4. Nous sommes très inquiets pour cette saison de feu car il y a la canicule, une végétation abondante et des phénomènes de vent. Hier après-midi, depuis Pouzols-Minervois dans l'Aude, Laurent Nunez a dit constater environ un mois d'avance sur la saison des feux. Pour autant, le ministre de l'Intérieur estime que les moyens sont suffisants. Au moins 2025 décès supplémentaires ont été recensés pendant la canicule du mois de juin, selon le ministère de la Santé. Ces chiffres qui émanent de Santé publique France sont encore à consolider. Le bilan définitif sera publié après l'été. L'enquête se poursuit après la tentative d'assassinat à Monaco. Le suspect identifié est une Ukrainienne d'une trentaine d'années, dernièrement domiciliée en Allemagne. Son domicile a été perquisitionné hier, mais elle reste en fuite. 4 personnes ont été interpellées mardi après la découverte de 10 kilos de kétamine dissimulés dans des paquets de croquettes à la Côte-sur-Loup dans les Alpes-Maritimes. Au total, la valeur de la drogue saisie est estimée entre 700 000 et 900 000 euros. Une enquête pour blessures involontaires par conducteur a été ouverte après un accident à Paris impliquant la voiture de fonction de l'ancien Premier ministre Jean-Pierre Raffarin et une moto. Une collision intervenue dans le 17e arrondissement le 11 juin. La fonderie de Bretagne, reprise l'an dernier par Europlasma, spécialisée dans les pièces en fonte pour les suspensions et les échappements, a été placé en redressement judiciaire pour cessation de paiement. Elle emploie 245 personnes à Caudan, dans le Morbihan. L'entreprise a désormais jusqu'au 17 juillet pour trouver 3 millions d'euros. Si l'objectif n'est pas atteint, la liquidation sera prononcée. C'est la fin de ce flash, une très bonne journée à notre écoute.
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2: Né le 27 mars 1919 à Beauvais, Pierre Roche reste l'indémodable partenaire de Charles Aznavour, avec lequel il forme le duo Roche et Aznavour au début des années 40. La carrière de Pierre Roche débute véritablement en pleine Deuxième Guerre mondiale, alors que sa ville natale de Beauvais est quasiment détruite par l'armée allemande, il part à Paris afin d'assouvir sa passion dans le calme, à savoir jouer du piano d'oreille et par cœur. En 1942, il rencontre un certain Varenag Aznavourian, communément appelé Charles Aznavour. Le duo se forme, Charles chante et Pierre l'accompagne au piano. Tous deux composent des chansons qui sont également reprises par Georges Ulmer, Lucienne Delisle et Eddy Constantine. Parmi leurs plus grandes interprétations, mentionnons « En revenant du Québec »,« C'est le printemps »,« Je n'ai qu'un sou » et surtout « J'ai bu », titre qui permet à Pierre Roche de remporter le prix du disque en 1947.

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2: Entrez dans le grenier de Willy et bienvenue en 1992. Nous sommes à Los Angeles le 30 avril. Des émeutes et incendies ravagent la ville. 4 policiers ont été acquittés pour le matraquage à mort de Rodney King, un automobiliste noir. La population afro-américaine est indignée. Et dans la playlist de 1992, on écoute une chanson écrite, interprétée par Danny Briand. Suzette, la chanson est sortie en single en 92 et s'est vendue à 125 000 exemplaires. Voici Danny Briand, Suzette.
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2: Né le 6 juillet 1936 à Ixelles, Jules-Jean Van Obergen, surnommé plus communément le Grand Jojo, grandit à Molenbeek. Voulant devenir peintre, il réalise assez vite qu'il manque de chansons d'ambiance au début des années 70. Celui qui deviendra rapidement le Grand Jojo, icône belge de la chanson comique, enregistre alors plusieurs tubes, parmi lesquels le tango du tango, le bal tyrolien, le French Cancan et surtout « On a soif » en 1979.

En 1985, le grand Jojo crée le titre Anderlecht champion à la suite du troisième titre consécutif du club de football belge, puis modifie les paroles de « Et viva Mexico » pour la participation des Diables Rouges à la Coupe du Monde en 1986 au Mexique. En 1998, le Belge est nommé chevalier dans l'ordre de Léopold. Atteint dans sa santé, le grand Jojo meurt le 1er décembre 2021 à Grand Bigard, dans la banlieue de Bruxelles.

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2: Né le 5 août 1936 à Boulogne-Billancourt, Frédéric Button écrit et interprète ses premières chansons au début des années 60. Parmi ses 45 tours, mentionnons « Attention à la grosse boule qui descend l'escalier »,« T'es mon poisson-chat », »,« Les allumettes » ou bien encore « Le voyage abandonné ». Parallèlement à ses propres interprétations, il crée de nombreux succès pour différents artistes de la variété française, comme notamment « La Grande Zoa » pour Régine, « Qui vous a dit, Madame » pour Philippe Clay, « Comé Comédie » et « Mon café russe » pour Betty Mars, « 12 oiseaux de jeunesse » pour Juliette Gréco, ou bien encore « Les hommes sont des poupées » pour Alice Sapritch. Ce talentueux compositeur et parolier, ami de Françoise Sagan, nous quitte à Paris le 27 juin 2008.

0: J'ai beaucoup de chance parce que mes parents ils tenaient un magasin de musique. 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Et puis, je me suis tout de suite intéressé très, très vite à tout ça. 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
1: Il est 22h. 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
2: Né le 2 décembre 1863 à Paris, Victor Lejal est contraint dès l'âge de 12 ans de débuter un apprentissage d'un

0: imprimeur afin de subvenir aux besoins financiers de sa famille. À 20 ans, très attiré par le café-concert, il parvient à être engagé à l'Alcazar de Dijon, où il débute une carrière de chanteur fantaisiste. En 1894, le chanteur vedette Paulus le remarque et décide de l'engager dans son cabaret du Bataclan. Habillé de noir, Victor Lejal rencontre rapidement le succès et se produit sur des scènes plus importantes, comme l'Eldorado et les Ambassadeurs. En 1898, il interprète sa plus célèbre chanson « Marche des cambrioleurs ». D'autres chansons suivent, dont « Quand on a travaillé » et « Le Zifolo ». Tombé malade, il meurt le 17 juillet 1916. Son répertoire musical est ensuite largement repris par son fils, Lucien Lejal.
1: Nous ne sommes pas des voleurs, vraiment c'est trop bête, bête. Nous sommes cambrioleurs, ça c'est bien plus

0: des amateurs. Vraiment, c'est beaucoup d'honneur d'avoir comme visiteurs les bons cambrioleurs.
1: Entrez dans le grenier de Willy et bienvenue en 1992. Nous sommes à Los Angeles le 30 avril. Des émeutes et incendies ravagent la ville. Quatre policiers ont été acquittés pour le matraquage à mort de Rodney King, un automobiliste noir. La population afro-américaine est indignée. Et dans la playlist de 1992, on écoute une chanson écrite, interprétée par Danny Briand, Suzette. La chanson est sortie en single en 92 et s'est vendue à 125 000 exemplaires. Voici Danny Briand, Suzette.
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2: Né le 15 janvier 1935 à Québec, Marc Drolet fait partie d'une chorale paroissiale, joue à merveille du piano et devient membre des Petits Chanteurs à la Croix de Bois. Âgé de 17 ans, il forme le groupe des Amigos avant de rejoindre celui des Gamins du Rythme au début des années 60, avec lequel il grave ses premiers 45 tours. En 1964, le Québécois se joint à une nouvelle équipe autour du guitariste André Colin. Ce nouveau groupe prend pour nom Orchestre Marc Drolet et Marc Drolet et ses musiciens. Par la suite, il entame une carrière solo et enregistre des chansons de Noël avec l'orchestre de Pierre Nolès et les chœurs de Raymond Berthiaume. Il interprète également des chansons plus personnelles, comme Le voleur de Pervenche en 1964, Perdu sans toi en 65 et J'ai envie de vivre en 66. Au début des années 2000, il se produit sur plusieurs scènes sous les acclamations d'un public démontrant son intérêt pour la chanson rétro. Las, le Québécois s'éteint le 25 août 2004, vaincu par le cancer. C'est la stupéfaction générale, car peu de monde ne se doutait du mal qui le rongeait.
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2: Née le 25 septembre 1906 à Marseille, Fanélie Revoil fait des études au conservatoire et remporte 2 prix en art lyrique et dramatique. Au début des années 30, elle est découverte par Maurice Lehmann, directeur artistique, qui lui propose un engagement de 3 ans dans sa salle de la Porte Saint-Martin, où elle fait ses débuts parisiens. Sa voix rayonnante de soleil et son dynamisme éblouissent le public. Elle chante « Amour printanier », « Le rossignol » et « Ronde des vignes ». Parallèlement, au début des années 50, elle produit des émissions pour la radio et 12 d'opérettes pour la télévision. Cette chanteuse lyrique à la voix de soprano nous quitte le 31 janvier 1999 à Annonay, en Ardèche.

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1: Vous savez, dans les quartiers populaires, tous ces gens qu'on aimait et qu'on entendait à la radio, on ne les avait pas forcément vus sur scène. Et un jour, je vais voir, de mes yeux voir Yves Montand, la beigne que j'ai prise. Je ne savais pas qu'on pouvait faire ça en 3 minutes. Et je pense que ça m'a... Je me suis dit, c'est ça que je veux faire si un jour je deviens chanteur professionnel, ce que je n'étais pas encore. C'est ça que je veux faire. Et j'ai toujours donné la priorité au visuel. Mais ça, il n'empêche que certaines chansons comme Bleu Blanc Blond sont venues au secours de ma réputation populaire. Ça fait pas de mal. Je me veux d'abord homme de scène.
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1: Il est 23h. 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
4: Moi, j'ai des opérettes que j'ai jouées pendant 6 mois, 8 mois. Et bien, le dernier jour, je trouve encore un truc. C'est extraordinaire parce que je suis toujours à l'affût. Même avec mes camarades, je disais, mais pourquoi tu dis cette phrase qui devrait marcher et qui ne marche pas? Je sortais de scène, je les regardais, je dis, mais ça devrait marcher, ça. Alors, j'ai attendu à la sortie, vite fait, en attendant d'aller me changer. Je dis, si demain, tu le dis à l'envers, tu mets le verbe avant, ça va peut-être marcher. Et j'arrivais à faire marcher un truc, et j'étais contente, alors que ça ne me touchait pas personnellement, je veux dire. Mais c'est ça, c'est la recherche.

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Aimé Barelli, tout comme sa mère devenue mondialement célèbre grâce à la chanson « Mon amant de Saint-Jean », elle fréquente les scènes artistiques et participe en 1967 au concours de l'Eurovision de la chanson en interprétant le titre « Boum Badaboum » écrit par Serge Gainsbourg et qui se classe à la 5e place. Plusieurs autres chansons voient le jour, dont « Si j'ai rêvé »,« On s'aimera papy », et cette chanson-là nous ressemble. Par la suite, Minouche Barelli anime plusieurs émissions à la télévision et sur Radio Montmartre. Au début des années 90, elle décide de prendre la nationalité monégasque. C'est dans la principauté qu'elle nous quitte le 20 février 2004.

0: Entrez dans le grenier de Willy et bienvenue en 1992. Nous sommes à Los Angeles le 30 avril. Des émeutes et incendies ravagent la ville. Quatre policiers ont été acquittés pour le matraquage à mort de Rodney King, un automobiliste noir. La population afro-américaine est indignée. Et dans la playlist de 1992, on écoute une chanson écrite, interprétée par Danny Briand, Suzette. La chanson est sortie en single en 92 et s'est vendue à 125 000 exemplaires. Voici Danny Briand, Suzette.
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2: Née le 29 mai 1900, la Oupa débute sa carrière à l'âge de 20 ans dans les music halls en entonnant des chansons à boire et des chansons de route. Elle choisit le nom d'artiste de la Oupa en raison de sa houppe de cheveux blancs recouvrant sa tête. Les années 20 lui permettent de se produire fréquemment sur de nombreuses scènes aussi bien parisiennes que provinciales. En 1933, elle se lie d'amitié avec le compositeur aveugle René de Buxeuil, avec lequel elle compose plusieurs chansons, dont « Bal des mariniers ». Au milieu des années 30, cette chanteuse fantaisiste effectue de nombreuses tournées à l'étranger, comme en Lettonie et Lituanie, et enregistre plusieurs succès, dont « À la Marguerite » et « Bravo Tonin ». Lors de la Deuxième Guerre mondiale, et bien que la France soit occupée, elle ne cesse de se produire dans les villes provinciales et procure ainsi du plaisir au peuple. La Oupa monte sur scène jusqu'en 1971, où elle donne un dernier récital à la salle des fêtes de la mairie du 12e arrondissement de Paris. Cette figure marquante de la chanson française de la première moitié du XXe siècle disparaît le 18 juillet 1987 à Vitry-sur-Seine.

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3: Né le 21 juillet 1921 à Paris, Francis Blanche est sans conteste un artiste autodidacte. Avec plus de 400 chansons à son répertoire, il fait partie des créateurs les plus prolifiques de la chanson française. Il débute sa carrière en 1943 au théâtre Pigalle, année durant laquelle il écrit « Débit de l'eau, débit de lait » pour un certain Charles Trenet.
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3: Maniant la plume aussi bien que la parole, il écrit des chansons pour les frères Jacques, les compagnons de la chanson, Annie Cordy, Gloria Lasso, entre autres. Le Parisien interprète également lui-même d'importants succès, parmi lesquels la complexe de la truite en 1954 sur l'air de Schubert.
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0: de Schubert.
1: Parallèlement, Francis Blanche est également un conteur et un homme de radio, célèbre pour ses canulars téléphoniques et ses feuilletons radiophoniques signés Furax et qui ont tant fait rire la France avec son éternel compagnon Pierre Dac.
2: De quelle nature est le sous-vêtement de monsieur?
3: Monsieur porte un slip.
2: Oui, en quoi est-il?
3: En chasselis climatisé.
2: Ah, et de quelle teinte?
3: Saumon fumé.
2: Très bien. Est-ce que par hasard, il y a un signe particulier, ce sous-vêtement?
3: Oui, il y a quelque chose écrit dessus.
2: Ah oui, quoi donc?
3: Suivez la flèche.
1: Francis Blanche joue également dans de nombreux films entre 1942 et 1974. Il s'éteint le 6 juillet 1974, à l'âge de 53 ans seulement, victime d'un arrêt cardiaque dû à un diabète récurrent.
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0: Hervé Christiani.
1: 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Il y en a même qui disent qu'il...
0: Luc Cousineau.

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1: Il est minuit. 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
2: Né le 14 octobre 1950 à Casablanca, au Maroc, Marc Robin débarque dans le nord de la France au milieu des années 50 et s'intéresse très vite aussi bien à la chanson à texte qu'à celle populaire. Âgé de 18 ans, il apprend le banjo et étudie l'architecture et la peinture avant de créer en 1970 un premier groupe folk. Il devient auteur-compositeur tout en se produisant dans les cabarets de la région bordelaise. Dans la deuxième moitié des années 70, il forme les groupes surnommés Bière Brune et Misère Noire et Marc Robin Bouzouki et compagnie. Par la suite, il poursuit sa carrière en interprétant de très nombreuses œuvres du répertoire ancien de la chanson française, comme notamment celle de la période dite du temps des cerises. Il publie également plusieurs livres, dont « Anthologie de la chanson française »,« Découvert aux grands auteurs du 19e siècle ». Marc Robin participe également à la création de la revue intitulée « Chorus, les cahiers de la chanson ». Parallèlement, il compose des chansons, parmi lesquelles « L'exil »,« Un gamin dans le Nord »,« L'homme en noir » et « Les immigrés ». En 1999, ce bourlingueur s'installe dans le département du Gard, où il s'éteint à Nîmes le 26 août 2003, vaincu par la maladie.

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2: Né le 2 novembre 1932, à La Tronche, dans la banlieue de Grenoble, Raymond Siré grandit dans une famille imprégnée de musique. Son père, d'origine italienne, lui offre une guitare à 13 ans. Cela déclenche en lui l'envie de se lancer dans le métier de la chanson. Influencé par les nouveaux artistes diffusés à la radio, à l'image de Marcel Mouloudji et d'Yves Sandrier, il apprend la guitare grâce à Roberto Massé, guitariste classique. À partir des années 50, Raymond Siré se produit sur de nombreuses scènes de la région grenobloise et participe à des concours de chant, comme celui du Rendez-vous de la Chance, où il remporte la finale à Lyon en 1962. Il fréquente également les cabarets parisiens de la rive gauche et fait la connaissance d'innombrables artistes reconnus de la chanson française. Ses œuvres poétiques, parfois nostalgiques, font ça le comble. Il interprète ses propres textes comme La mort douce, Les noces volées, Côté cour, côté rue, et chante également d'autres artistes, parmi lesquels Jean-Roger Cossimon, Jean Vasca et Félix Leclerc. En 1978, il rencontre Marie-Odile Néo, qui devient sa compagne et qui l'encourage dans son parcours artistique. Ce moustachu, au sourire plein de rêves et de passion, ami de Marcel Mouloudji, s'éteint le 23 novembre 2014 au CHU de Grenoble.

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2: Né le 26 mars 1929 à Cahors, Charles Dumont fait ses études à Toulouse, tout en étant passionné de musique. Mais peinant à assimiler le piano, le solfège et la théorie musicale dans son ensemble, il découvre sa vocation pour la trompette grâce à Armstrong. En pleine guerre mondiale, il crée un premier orchestre de jazz, puis monte à Paris. Malheureusement, une tumeur bénigne des amygdales lui interdit de jouer de la trompette. Charles Dumont apprend alors le piano avec opiniâtreté et compose ses premières chansons. En 1956, il souhaite rencontrer Edith Piaf pour lui présenter ses compositions, mais cette dernière refuse catégoriquement de le recevoir. Dumont retente sa chance 4 ans plus tard et Piaf accepte finalement de lui ouvrir sa porte. Il joue alors « Non, je ne regrette rien », parole de Michel Vauquer. Edith Piaf est subjuguée.
3: Non.

Grâce à cette mémorable chanson, la carrière de Charles Dumont est lancée. Jusqu'à la mort de Piaf 3 ans plus tard, il lui écrit une trentaine de chansons, dont notamment « Mon Dieu », « Les flonflons du bal » et « Les amants ».

Après la disparition de Piaf en 1963, Charles Dumont écrit des chansons pour de nombreux artistes, comme « La propriétaire » pour Juliette Gréco et « Le mur » pour Barbara Streisand. En 1967, il rencontre Sophie Macnot, qui l'encourage à interpréter lui-même ses œuvres. Il entame donc une carrière personnelle et remporte 2 disques d'or avec les titres « Une chanson » en 1976 et « Les amours impossibles » en 1978.

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1: Charles Dumont monte sur scène jusqu'à 90 ans, donnant de nombreuses représentations devant un public enthousiasmé. Atteint dans sa santé, cet auteur-compositeur-interprète s'éteint le 18 novembre 2024 à Paris. Il repose à Tongéville, près de Deauville, dans le Calvados.

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1: Il est 1h. 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
2: Né le 4 février 1905 au Caire, Reda Kerr s'installe avec sa famille au début des années 20 à Marseille. Très vite, il se lie d'amitié avec le chanteur et musicien Gaston Gabaroche, qui lui compose plusieurs chansons, parmi lesquelles « Un soir à la Havane »,« Ma banlieue » et « Les beaux dimanches de printemps ». Il devient rapidement la coqueluche des Marseillais, qui se rendent massivement au théâtre ou dans les cabarets pour le voir à l'œuvre. Les Parisiens ne sont pas en reste non plus, puisqu'ils remplissent les salles de Bobino et de l'Européen pour assister au spectacle de ce gentleman de la chanson française. Fort de son succès, Reda Kerr enregistre quelques 150-78 tours, dont plusieurs chefs-d'œuvre, parmi lesquels « Fermons nos rideaux »,« Si tu reviens » ou bien « Vous êtes si jolie ». On le surnomme alors le roi du music-hall, à l'instar de Maurice Chevalier. En 1957, il ouvre une école de chant avant de monter une dernière fois sur scène en 1962. Il s'éteint à Clermont-Ferrand le 9 septembre 1963, victime d'une crise cardiaque.

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0: De toute façon, moi je vous dis, je suis un éternel débutant, donc je me remets en question en permanence. Alors je sais que ça va paraître un peu prétentieux, mais il faut toujours que je m'étonne moi-même, tout en étonnant les gens qui ont eu le talent de me donner d'aussi belles chansons, que ça soit Jean Foc, Le Baron, Joseph d'Anvers, etc. Moi, quand ces gens-là me disent « Ah, sur ma chanson, tu m'as filé les poils », j'ai gagné mon pari, quoi. En espérant, après, de filer les poils au public, parce que c'est quand même le public qui me fait vivre depuis longtemps.
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2: Né le 3 juillet 1957 à Paris, Jacques Nau passe son enfance à écouter Mozart, Chopin et Satie, avant de découvrir le rock'n'roll grâce aux Rolling Stones et aux Who. Il apprend la batterie et la guitare et fonde en 1976 avec Eli Medeiros l'un des tout premiers groupes punk français surnommé Stinky Toys. Denis Quillard prend alors le nom de scène de Jacques Nau, en rapport avec son importante consommation de cigarettes de la marque gauloise. En 1979, le Parisien s'accompagne d'un synthétiseur et connaît le succès avec le titre instrumental intitulé « Rectangle ». Au début des années 80, il crée le duo pop « Eli et Jacques Nau » et enregistre avec Eli Medeiros plusieurs chansons, parmi lesquelles « Main dans la main » et « Je t'aime tant ». À partir de 1985, Jacques Nau devient producteur pour de nombreux artistes, dont Pauline Lafont, Lio et Jacques Higelin. Parallèlement, il entame une carrière solo et enregistre régulièrement des CD. « T'es loin, t'es prêt »,« Une idée derrière la tête »,« Faux témoin », »,« La part des anges », »,« French Paradox » ou bien encore « Tant de temps ». Ce dernier CD est d'ailleurs son ultime album, puisqu'il nous quitte à Paris le 6 novembre 2009 à la suite d'un cancer.

0: Mes chers amis, je terminerai mon discours en levant mon verre, comme tu dirais pour ainsi dire, à la santé de la pompe à incendie et de son valeureux capitaine, le pharmacien Bézuquet, en espérant... Tiens, j'ai perdu la fin de mon discours, moi, j'ai perdu mon dernier feuillet. C'est formidable, ça, mais qu'est-ce que j'ai...
1: Vous êtes dans votre poche, monsieur le maire. Vous allez bien le retrouver, ce feuillet.
0: Ah, le voici. Je disais donc, à la santé de la pompe à incendie et de son valeureux capitaine, en espérant qu'ils seront heureux en ménage et qu'ils auront beaucoup d'enfants.
1: Faites excuse, monsieur le maire, vous avez dû vous tromper avec le feuillet des mariages.
0: Eh ben, c'est bien possible, jeune homme. En tout cas, c'est bien permis, même à un maire, d'être commotionné par une journée aussi glorieuse, aussi patriotique et aussi superfilatoire. Et maintenant, place aux réjouissances, que la fête commence.
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1: Il est 2h.
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2: Né le 26 août 1948 près de Charleroi, Franck Olivier apprend le piano et la guitare et joue dans un orchestre de bal du samedi surnommé les Cobras. Après avoir enregistré un premier succès intitulé Bella Romantica au début des années 70, le Belge